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1: 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Merci Seigneur.
0: Thank you Lord.

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1: Lord, we pray.
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1: will go into your house.
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1: That you will multiply.
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1: That you will multiply.
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1: That you will multiply.
2: Il va faire au-delà.
1: It will go beyond.
2: De ça que nous va jamais imaginer.
1: Never imagine.
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1: For the glory of your name.
2: Battement pour l'éternel désormais.
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2: Seigneur, bon témoignage tout neuf.
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prière. Et pour marcher à parole là, c'est pour la vie, dis ça. C'est pour la vie, marche à parole. Marche à parole, marche à parole. Marche à parole. Tout le monde, marche à parole. Marche à parole. Marche à parole. Marche à parole. Marche à parole. Marche à parole. Marche à parole. Commandez le nom ou commandez l'esprit. Ah, pas à tabac. Marche, marche, marche.

0: dis-le encore. Comment est-ce que vous entendez les paroles? C'est pour la vie. C'est pour
1: la vie.
0: Déclarer sur la vie. Déclarer sur la vie. Déclarer la autorité. Ah, ma, ma.
1: C'est pour moi.
0: Bénédiction.

99-38, 786, 912, 99-38, 786, 912, 99-38. 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Si nous avons planté dans la table de bois, si nous avons marché de l'église à l'église, mais on marche pour l'église quand on planté, nous avons planté dans la table de bois. 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Comme sélectionner baptême, remplir information qu'on a là, et nous-mêmes nous allons rentrer en contact avec la veille. 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

0: avec toi. Garde-moi soudain, garde-moi soudain, garde-moi soudain, garde-moi soudain, garde-moi soudain, garde-moi soudain, garde-moi soudain, garde-moi soudain. 49-06, 23-23, 49-06, 23-23. 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Voyez tes sauver ça. Jeune garçon, jeune garçon, jeune garçon, jeune garçon. Je dis à même, c'est Jésus qui a appelé. C'est Jésus qui a appelé. C'est Jésus qui a appelé. 49-06, 23-23. Voyez tes ça pour nous-mêmes. Et acceptez Jésus. Comme des essais la vie. Au nom de Jésus de Nazareth. Au nom de Jésus de Nazareth. 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Acceptez Jésus. Gardez-moi une seconde. Acceptez Jésus. C'est une décision qui est simple.
1: 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L'état
0: pour A, B, C.
1: It's as easy as A, B, C.
0: A.
1: A.
0: Vous besoin accepter qu'on soit pécheur.
1: You need to admit that you're a sinner.
0: B.
1: B.
0: You need to believe.
1: Vous besoin
0: croire.
1: You need to believe.
0: Et C.
1: And C.
0: Vous besoin confesser avec bouche.
1: You need to confess with your mouth.
0: Que Jésus.
1: That Jesus.
0: C'est Seigneur.
1: Is your Lord.
0: Nous allons faire une prière qui est simple.
1: We're going to pray a simple prayer.
0: Prière simple.
1: The prayer is simple.
0: Royaume de Dieu simple.
1: The kingdom of God.
0: Nous allons faire une prière qui est simple.
1: We're going to pray a prayer.
0: Mais prier ça.
1: But that prayer.
0: La transitionner
1: will
0: de un royaume
1: from one kingdom
0: à un autre. 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Fais prier ça ensemble avec. Dis Seigneur Jésus. C'est l'église à nous aider. Dis Seigneur Jésus. Jodia. Moi bon la vie.
1: I give you my life.
0: Prends nom moi.
1: Take my name.
0: Écris le livre de vie.
1: Write it in the book of life.
0: Pour ne pas jamais effacer encore.
1: Never be erased.
0: Seigneur,
1: Lord,
0: utilisez-moi comme un instrument pour la gloire de ton nom. Au nom de Jésus. Au nom de Jésus. Au nom de Jésus. Au nom de Jésus. L'Église en nous applaudit. 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Qui va Jésus la vie. Aïe, aïe, aïe, aïe, aïe, aïe. 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
0: disciple doit être barré si mon yon. Jésus prend si mon yon, il met tes chita sous lit.
1: Il
0: dit, si vous te prenez royaume, il dit, si mon yon,
1: il
0: dit, oh,
1: on a
0: terrible dans l'évangile.
1: Nous n'avons
0: pas qu'il barré dans l'évangile.
1: Quittez
0: si mon yon vint jeune Jésus.
1: Je dois applaudir
0: si mon yon qui vint là.
1: Qui vint jeune Jésus.
0: Quelques conseils nous t'aimons partager ensemble avant bien rapide. Dans le tabernacle de gloire, nous avons trois services. Nous avons service à 6 heures du matin, qui sont services en français. Nous avons service à 8 heures du matin, qui sont services en créole. Et nous avons service à 8 heures du matin, qui sont services en anglais. Alors nous encourageons pour finir l'église chaque dimanche. Là, nous avons un événement de 40 jours, 40 jours de jeûne. Chaque soir,
1: come every night,
0: et c'était samedi,
1: except
0: nous
1: Saturdays,
0: connectés en ligne.
1: We're connected online,
0: samedi, samedi soir,
1: on Saturday
0: 40
1: evening,
0: jours de jeûne en ligne. The 40
1: days of
0: alors
1: fasting
0: nous encourageons pour rester connectés ensemble avec nous.
1: Sous
0: pour pas finir chaque soir,
1: viens
0: prendre nourriture spirituelle
1: que
0: bon Dieu lui-même l'a pour vous. Même qui en ligne fait de même,
1: viens
0: prendre nourriture spirituelle que bon Dieu l'a pour vous dans 40 jours de jeûne. Et nous allons encourager.
1: I'm going to encourage you as well to pray every day.
0: Lever le matin,
1: when you wake up in the morning,
0: même pas grand pile parole pour dire
1: Seigneur, even if you don't have a lot of words to say to the Lord,
0: mais
1: but
0: la
1: say,
0: vie dans
1: Lord, my life is in your hands.
0: Chance à nous, ça a chanté
1: tout à l'heure. That's the song we were singing mais
0: la
1: earlier.
0: Vie dans
1: my life is in your hands. Take it.
0: Fais sauver
1: and have your way with it.
0: Fortifie.
1: Strengthen me.
0: Remplis me.
1: Fill me.
0: Pour marcher ensemble.
1: To walk with you.
0: Au nom de Jésus.
1: In the name of Jesus.
0: Et nous allons encourager.
1: We're going to encourage you.
0: Pour lire la parole de Dieu chaque jour.
1: Read the word of God every day.
0: Sous pas bon Bible physique.
1: If you don't have a physical Bible,
0: encourage au télécharger.
1: We encourage you.
2: yon application Bible sur téléphone.
1: Download a Bible app on your phone.
2: Nous pour commencer livre Jean.
1: Ou bien Proverbe. Or Proverbs.
2: Si on verse ou bien deux versets on lit.
1: If it's one or two verses,
2: mais dis mon Dieu.
1: But say to God.
2: Pendant ma lit verset ça.
1: As I'm reading these verses.
2: Ou fais intelligence moi.
1: Open my spiritual intelligence.
2: Pour comprendre parole.
1: Pour
2: servir.
1: To serve.
2: Chaque que vous voulez me servir là.
1: The way you want.
2: Au nom de Jésus de Nazareth. Au nom de Jésus de Nazareth.
1: 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Une
2: annonce que nous avons communiqué ensemble avec vous.
1: Père
2: spirituel nous.
1: Our spiritual father.
2: Bishop Gregory Toussaint.
1: Bishop Gregory Toussaint.
2: Nous aimerions rencontrer ensemble avec
1: vous. Like to meet with you.
2: Juste après le service.
1: Immediately after this service.
2: Okay. On va rester sous la main droite là.
1: Go to the right hand
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1: side.
2: Après le service.
1: After the service.
2: Après on appelle dans nos chambres.
1: We'll take you to the
2: room. Il va faire une réunion très spéciale ensemble avec vous.
1: Ou
2: même qui accepte Jésus à soir.
1: L'Église
2: va nous applaudir.
1: On
2: nous dit gloire. Le déplacement dans toutes les
1: missions,
2: prend information et nous va faire suivi nécessaire ensemble avec nous à la gloire de Dieu.
1: Soldats,
2: nous sommes capables de chita pour là. Applaudissez parce qu'on sont soldats. Pendant tout le temps là, on devait être campé.
1: Après
2: ce roi, non, ça y est,
1: avant
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1: vœux.
2: Mais qu'on y a, nous avons un travail qui est vraiment important.
1: Dans
2: service ça,
1: ok,
2: carte de connexion yo, nous voulons, nous parlons courage au Kounia là,
1: pour
2: capable
1: right
2: remplir présence ou même qui n'a, ou même qui n'a salle la Kounia là, ok, prends une carte de connexion ça yo,
1: remplir
2: carte de connexion ça au Kounia là, pour faire nous connaître côté là ensemble avec nous, ou même qui est en ligne, ou qu'à scanner les codes
1: QR,
2: ou qui sous écran Kounia là, et remplir information ça, pour capable connaître où t'es là ensemble avec nous.
1: Carte de connexion
2: ça vraiment important parce que
1: important.
2: Nos grandes églises de Tabernacle de gloire
1: ne parlons pas perdu
2: parmi la foule.
1: Nous voulons
2: qu'on est cotoyé exactement.
1: Est-ce qu'on est
2: là ensemble avec nous? Je sens pas que nous faisons deux dimanches au Maroc là pour qu'on puisse recevoir 10 appels bien rapidement pour nous craser le téléphone.
1: On a
2: tout fait partie de cotoyé. Nous gagnons 40 jours de jeûne nous qu'a fait en anglais.
1: The 40 days of fast will be done in English.
2: Nous gagnons 40 jours de jeûne nous qu'a fait en anglais.
1: Our 40 days of fasting will also be done in English.
2: Chaque dimanche matin, service 11h nous.
1: Nous avons
2: 40 jours de jeûne dans la donne.
1: We will.
2: Nous applaudissons pour Dieu pour ça.
1: Yes.
2: Chaque dimanche, service 11h nous. Nous
1: avons
2: 40 jours de jeûne dans la donne.
1: Invitez
2: les amis. Invitez les familles. Pour capable là ensemble avec nous. 40 jours de jeûne ça au nom de Jésus de Nazareth. Maintenant, nous avons un
1: spécial.
2: Nous
1: allons faire.
2: Nous allons faire 4 jours de conférence.
1: We have our 40 days conference.
2: 40 jours de jeûne, nous toujours finis avec un festival de la parole.
1: The festival of
2: ok,
1: word.
2: Côté right. Que chaque matin nous vivons là, à midi la parole, à 5 de l'après-midi la parole, à
1: 7
2: de la parole,
1: à 7 p.m.
2: de la parole,
1: 9 p.m. word.
2: Une festivité,
1: peut-être
2: que nous plongeons dans la parole de Dieu. Alors depuis qu'on y a là, nous
1: parlons
2: encourager pour prendre vacuum spirituel, pour
1: venir
2: râler toute énergie, tout homme de Dieu va comme sous chez Allah, râler. Sous cette toute énergie qui est
1: en toi,
2: comme ça, ou même on va sortir rempli,
1: et
2: au même on va la caillou, c'est pour aller vide, au nom de Jésus de Nazareth. Et nous allons encourager pour capable enregistrer pour 4 jours de conférence. Cliquez sur le lien numéro 25 là pour capable enregistrer parce que nous besoin qu'on
1: est
2: quand c'est le monde que nous recevons pour nous faire préparation pour nous-mêmes. Même qui est en ligne, cliquez sur le lien numéro 25 là pour capable enregistrer. Qu'on s'alliva en bénédiction dans le nom de Jésus de Nazareth.
1: Jesus.
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3: Special que nous t'avons communiqué ensemble avec.
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3: 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Service nous commencer à 6h de l'après-midi.
2: Our services will start at 6 p.m.
3: Okay. Pour nous même qui dans Miami.
2: For us who are in Miami.
3: Okay. Nous encourageons pour capable venir.
2: We encourage you to come.
3: Là.
2: Right here.
3: Et voir la gloire de Dieu.
2: See the glory of God.
3: Parce que nous n'a prié selon modèle tabernacle.
2: We're praying according to the model of the tabernacle.
3: Selon modèle tabernacle.
2: We're going to pray according to the model of the tabernacle.
3: Jean, bon Dieu, bon nous protocole pour nous rentrer dans présence.
2: As God give us the protocol to come into His presence.
3: Moïse était qu'on voit la gloire de Dieu chaque jour.
2: Moses used to see the presence of
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2: God daily.
3: Moïse parlait ensemble avec bon Dieu face à face.
2: Moses spoke to God face to face.
3: C'est parce que Moïse a un modèle que le suivre pour l'entrer dans présence de Dieu.
2: It's because Moses had a model to follow and go to the presence of God.
3: Dans 40 ans, faut délivrer quand même.
2: You must be delivered in the 40
3: anyhow. Dans 40 ans, faut sortir de la situation.
2: You must come out of the situation.
3: Dans 40 ans, faut débloquer quand même.
2: You must be loose in the name of Jesus.
3: La faut
2: péter.
3: Problème pour go go dans la voie la faut péter.
2: Mais
3: faut qu'on rentre, faut suivre modèle tabernacle.
2: Pour
3: rentrer dans présence mon Dieu. Parce que bon Dieu dit, c'est là m'attend nous.
2: I'm waiting for you right
3: 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Nous là.
2: I'm going to wait for you right here. 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
3: Alors nous prier modèle tabernacle là.
2: So pray the model of the tabernacle.
3: 6h de l'après-midi
2: from 6 p.m.
3: jusqu'à 7h avant de commencer avec l'adoration.
2: Nous
3: encourageons aux mêmes qui dans Miami faire le déplacement.
2: Fin
3: là à 6h pour nous capables de rentrer dans la présence de bon Dieu ensemble à la gloire de Dieu. Et
2: on
3: même qui t'es connecté ensemble avec nous dans la
2: radio.
3: Okay? Chaque matin, chaque père spirituel nous partage ça ensemble avec nous.
2: Il partage
3: la manne du matin ensemble avec nous. Nous l'a dit connecté qui branché radio le matin
2: la
3: connexion
2: radio,
3: connexion divine
2: on entend
3: des voix pasteur Elika Seyus qui prier on entend des voix qui prier on entend des voix frère James ce Carol qui prier alors ou même qui connecté le matin ensemble avec nous OK nous pral encourager père spirituel nous
2: voyez
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3: 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On nous dit gloire.
2: Gloire.
3: Gloire.
2: Gloire.
3: Maintenant nous allons faire une activité là qui est vraiment spéciale là.
2: OK.
3: Nous allons faire une activité qui est vraiment spéciale. Vaillant.
2: Mighty warrior. You're not with me.
3: Me.
2: You say you're with me and not with
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3: Nous mettons nous debout, nous mettons nous debout. Nous pouvons saluer l'autre, nous pouvons saluer l'autre.
2: Quand on
3: est à déplacer, si vous êtes où vous êtes, pendant ce moment, vous pouvez déplacer, vous
2: allez
3: et saluer l'autre à la gloire de Dieu. Nous faisons ça, nous faisons ça en ligne, ou même en ligne, vous pouvez saluer l'autre monde ensemble avec vous, dans le nom de Jésus de Nazareth. 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
0: 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Faut prier ensemble avec elle. 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
0: 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Ouvrez-le avec grâce, ouvrez-le avec présence. Dans le nom de Jésus, de Nazareth. Dans le nom de Jésus, de Nazareth.

Hallelujah. Hallelujah. 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Soldat au crié hallelujah. Hallelujah. Soldat au levé ton pied crié hallelujah. 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Il donne de la force à celui qui est fatigué. Il augmente la vigueur de celui qui demande défaillance. Les adolescents se fatiguent se lassent. Les jeunes hommes chancellent. Mais ceux qui se confient à l'Éternel renouvellent leur force. Mais ceux qui se confient à l'Éternel renouvellent leur force. Mais ceux qui se confient à l'Éternel renouvellent leur force. Mais ceux qui se confient à l'Éternel renouvellent leur force. Ils prennent le vol comme les aigles. L'ennemi en barre en barre à voler. L'ennemi en barre à gauche va voler. Les barres à droite vont voler. Ton coup de combo aigle. Au nom de Jésus, ils marchent de ce petit coin. Ils marchent de ce petit coin. Ils courent de ce lasse-moi. Oui, mon petit coin dans la parole, ça assoit.

Jesus. Aleluia. Abandonne ta vie. Ta crainte, c'est

0: While you're standing,
1: we're going to
0: Romans chapter 4,
1: les versets 18,
0: verses 18
1: à 20,
0: through 20.
1: Après ça, n'applire Romains, n'applire Somme.
0: And then we'll read Psalms.
1: Somme 50.
0: Psalms 50.
1: Le verset 23.
0: Verse 23.
1: Tout d'abord, Romains, chapitre 4.
0: Verse Romans 4.
1: Le verset 18 verse, à 20.
0: Verses 18 through 20.
1: Alléluia. À nous lire ensemble.
0: Let's read together.
1: Lydie. Espérant contre toute espérance.
0: Hoping against all hope.
1: Continuez-lui, il. Verset 19.

0: verset 20. Il fut fortifié dans la foi.
1: He was strengthened in the faith.
0: Donnant gloire à Dieu.
1: Giving glory to God.
0: On y a en allé dans psaume 50, le verset 23.
1: Now let's go to Psalms 50, verse 23.
0: À nous toutes les ensemble.
1: Let's read together.
0: Alléluia. Dame, répétez parole, ça avec ma soeur.
1: I want you to repeat this word after.
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1: Say stubborn problems.
0: Madame, no problème, pogogo.
1: Say stubborn problems.
0: Ralico.
1: Get out of the way.
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1: Get out of the way.
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1: Say stubborn problems, get out of the way.
0: 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Problem, pogogo.
1: Stubborn problems. 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Stubborn problems, get out of the way.
0: Ralico, Ralico.
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1: I greet all the friends connected online.
0: Dans le nom de Jésus de Nazareth.
1: In the name of Jesus of Nazareth.
0: Ou même qui sur YouTube.
1: If you're on YouTube.
0: Donc nous encourager.
1: We encourage you.
0: Et bien connecté à soya.
1: To connect tonight.
0: Parce que à soya c'est une soirée.
1: Because tonight is a night.
0: Ou pas oublier.
1: That you will not forget.
0: C'est une soirée qui a marqué.
1: It's a night that will mark you.
0: Donc partager trois avec sept amis.
1: Share with seven friends.
0: Donc prends téléphone ou qu'on y a.
1: Take your phones right now.
0: Partager lien service ça. Surtout y a un ami ou qu'on est.
1: Especially a friend you know.
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1: A series of tenacious
0: qui
1: problems.
0: Qui collé dans
1: stuck to their lives.
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1: Tell them to connect.
0: Dans minute ça.
1: Right now.
0: Parce que bon Dieu qu'il y a des choses extraordinaires.
1: Because God will do.
0: Que le voulait faire dans la vie. Yo.
1: Extraordinary things he wants to do in their lives.
0: Dans service à soi.
1: In tonight's service.
0: All right. Hallelujah.
1: Hallelujah.
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1: It's a matter of stubborn problems. Get out of the way.
0: Hallelujah.
1: Hallelujah.
0: Chers amis, comme nous dit,
1: dear friends, as we said,
0: thème 40 jours ça.
1: The theme of this 40 days.
0: C'est goal.
1: It's goal.
0: Sous problème pour Gongor.
1: Against stubborn
0: problems. Qui croit ça?
1: How many people believe that?
0: Combien monde qui croit que quel problème pour Gongor qu'a résolu?
1: How many people believe that stubborn problems will be resolved? Hallelujah.
0: Avant 40 jours, ça a fini.
1: Before the 40 days are over.
0: Maintenant.
1: And now.
0: Et hier soir.
1: Last night.
0: Moi, j'ai commencé à nous quelques stratégies.
1: I started to give you some strategies.
0: Pour nous lutter.
1: For you to fight.
0: Contre problèmes pongongon.
1: Against stubborn problems.
0: Moi, j'ai trois raisons.
1: I already gave you three reasons.
0: Qui fait un problème car là l'irrité comme un problème pongongo.
1: Why our problem can persist as a
0: numéro
1: stubborn
0: un,
1: problem. Number one.
0: Moi te dis l'impossible.
1: I told you that it was possible.
0: Que Mounsa
1: that person
0: béni de la part de Dieu.
1: Is blessed from God.
0: Mais l'ipoko jamais converti, sauvé by bon Dieu la vie.
1: But they've never been saved or given their lives.
0: Donc ça important.
1: So this is important.
0: Pour qui ça important parce que Jésus dit.
1: Why is this important? Because Jesus said.
0: Si le Fils vous affranchit.
1: If the Son sets you free.
0: Vous serez réellement libre.
1: You shall truly be free.
0: Est-ce qu'on est ensemble?
1: Are we together?
0: Donc le fait que bon Dieu bénit en monde.
1: The fact that God blesses someone.
0: Pas voulez-vous délivrer.
1: Doesn't necessarily mean they're
0: si l'on rencontrait Jésus comme ton sauveur et Seigneur.
1: Is when you encounter Jesus as your Lord and your Master.
0: Que chaîne commence à péter dans la vie.
1: That the chains will start to break off your life.
0: Deuxième raison.
1: The second reason.
0: Qui fait nous te dire que y a un problème pongongo capable briter.
1: Why we say a stubborn problem can remain.
0: C'est parce qu'on a accepté le comme ton sauveur.
1: It's because you can accept Jesus as your savior.
0: Mais on pas jamais réellement accepté le comme ton seigneur.
1: But never truly accept him as your lord.
0: Ou accepté le comme sauveur avec bouche.
1: You accept him as your savior with your mouth.
0: Mais ou accepté le avec seigneur non. Comportement.
1: But you accept him as your Lord with
0: ça
1: your conduct.
0: C'est mettre la vie.
1: That means you are the Lord
0: volonté
1: of my life. Your will is what I will.
0: Hallelujah. Troisième raison.
1: The third reason.
0: Moi t'es bas où qui fait un problème pour qu'on capable de
1: that a stubborn problem can remain.
0: C'est parce qu'on doit accepter Jésus-Christ comme ton sauveur et ton Seigneur.
1: It's because you've accepted Jesus as your Savior and your Lord.
0: Mais il y a des contrats.
1: But there are contracts.
0: Qui pas jamais brisés.
1: That are never broken.
0: L'Éternel c'est un Dieu d'alliance.
1: The Lord is a God of covenant.
0: Il est le Dieu de l'alliance.
1: They call him the God of covenant.
0: Alliance.
1: The covenant
0: signifie contrat.
1: Means a contract.
0: Alliance.
1: A covenant
0: signifie engagement.
1: Means an engagement.
0: Alliance signifie promesse.
1: A covenant means a
0: ça
1: promise.
0: Ça veut dire lègue yon alliance qui t'est fait.
1: That means when a covenant was made.
0: Yon engagement qui t'est pris.
1: A commitment was made.
0: Yon contrat qui t'est passé.
1: A contract was made.
0: Le ciel.
1: God.
0: Respecte contrat
1: respects
0: ça.
1: That contract.
0: Le monde invisible.
1: The invisible world.
0: Respecte contrat
1: respects
0: ça.
1: Respects that contract.
0: Parce que le principe du ciel.
1: Because the principle of heaven.
0: C'est que votre oui soit
1: is
0: oui.
1: That yes, your yes
0: et que
1: yes,
0: votre non soit
1: and
0: non.
1: And let your no
0: si quelqu'un monde qui t'a dit oui dans nos familles,
1: if somebody said yes in the name of the family,
0: le ciel,
1: God
0: a respecté,
1: will respect
0: oui ça,
1: that yes,
0: que monde n'a dit dans nos familles,
1: that the person made in the name of the family.
0: Donc c'est ça que fait, il pas suffit pour convertir,
1: that's why it's not enough
0: il pas
1: for you
0: suffit pour accepter Jésus Christ comme ton Sauveur et ton Seigneur.
1: It's not enough for you to accept
0: même
1: Jesus as
0: your
1: Savior, Lord.
0: Monde qui t'a établi contrat,
1: the same person that established a contract,
0: fuck quelqu'un monde qui crase contrat.
1: In the same way, somebody has to break that contract. Are you with me?
0: Pas penser contrat et disparaître pour clients. Non.
1: Don't think the contract will disappear on its own.
0: Établi contrat.
1: Just the same way that somebody establishes contract. Somebody has to say, "Up today, that contract is broken."
0: Kounia.
1: And now.
0: Même Jean le ciel t'a respecté. Oui.
1: The same way
0: le ciel va respecter.
1: Yes,
0: non.
1: God will respect the no.
0: Est-ce que nous sommes là?
1: Are we together?
0: Donc très important.
1: So this is very important.
0: Assoyez à moi dans nous trois autres raisons.
1: Tonight I'm going to give you
0: parce que nous chaque soir on va trois raisons.
1: Because each night I'll give you three additional reasons. If you don't have yours,
0: on va
1: mais chaque
0: soir
1: une
0: raison m'a pas
1: yola. Each night of the reasons I'll give you.
0: Déclarer c'est pour tout le monde, même quel que soit
1: problème. Fine. No matter the problem. The same problem.
0: On déclarer dans soirée ça c'est pour jouer la
1: c'est
0: problème pour
1: vous.
0: Et puis pour l'Éternel passer avec vous.
1: Sous la croix
0: ça dit gloire. Dis gloire, gloire. Dis gloire.
1: So glory, glory, glory.
0: Chaque soir.
1: So each night, I'll give you three additional reasons. So tonight,
0: ma trois raisons.
1: I'll give you three reasons.
0: Trois autres raisons.
1: Three additional reasons.
0: Qui fait problème pour gongon.
1: Why stubborn problems
0: retain dans la vie, bon.
1: Persist in people's
0: mais
1: lives.
0: Mais non seulement ma trois raisons.
1: But tonight, not only will I give you three reasons,
0: mais ma quatre secrets.
1: But I'll give you four secrets.
0: Parce
1: also.
0: Que chaque raison a bon secret.
1: Each reason will have a secret.
0: Et dernière raison, on y met ma deux secrets.
1: And the last reason, I'll give you four two secrets for you.
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1: Share the link with several
0: friends.
1: I want you to know that tonight,
0: na prêché, na prié,
1: donc
0: adoré en même temps, ça veut dire toute bagarre le mélanger. Ça veut dire dans le message.
1: That means in the middle of the message.
0: On va lever pour prier après ça.
1: On continue à prier and then we'll
0: tous les trois ensemble.
1: We'll do all three together at the same time.
0: Les bon trois autres raisons.
1: I want to give you three other reasons.
0: Qui fait?
1: Why?
0: Quel problème pour concrétiser?
1: Stubborn problems may persist.
0: Est-ce que nous prêts?
1: Are you ready?
0: M'attendez-nous. Est-ce que nous prêts?
1: Are you ready?
0: Est-ce que nous prêts?
1: Are you ready?
0: All right. Trois autres raisons.
1: Three additional reasons.
0: Qui gagne ou affaire quelque problème pour gongon.
1: That could cause a stubborn problem.
0: Qui reste dans la vie.
1: To persist in your life.
0: OK. Raison numéro un.
1: Reason number one.
0: Raison numéro un.
1: Reason number one.
0: Il peut arriver que ou pas prier.
1: It may happen that you don't pray.
0: Assez.
1: Enough.
0: Est-ce que vous avez
1: aimé? Are you with me?
0: Manque de prière.
1: Prayerlessness.
0: Manque de prière.
1: Prayerlessness.
0: Capable d'une.
1: Can be one.
0: La raison qui fait qu'il y a quelques problèmes pongogo qui
1: reste. Why?
0: Chaque problème.
1: Each problem.
0: Une dimension de prière.
1: Has a dimension of prayer.
0: Qui capable faire face avec?
1: That can contract. Confront it.
0: Quel problème?
1: That's a problem that you may have.
0: Ou font si grande prière et puis marche.
1: You pray a little prayer and it works.
0: Get démons ou rencontrer.
1: There's some demons you confront.
0: Ou get doit faire yon ou get doit prier une temps.
1: You may pray 1 hour.
0: Et puis puissance qui sous ouah.
1: The power that's in you
0: démon.
1: Could be too much for that devil.
0: Mais bon, l'autre ou get doit rencontrer.

0: the next vessel. If you're 17, go to the next level. If you're never 40, go to the next level. There is a dimension. There's a dimension that will make that demon bow.
1: Maintenant, quelqu'un qui a des problèmes pour Gogon. C'est manque de prière. C'est une dimension de la prière pour comprendre. Maintenant,
0: let me explain to you.
1: Comment la prière fonctionne.
0: How prayer works.
1: Lors prier.
0: When you pray.
1: Ou prier.
0: You pray.
1: Nous tous connaissons que la prière est puissante.
0: We all know that prayer is powerful.
1: Mais nous pas jamais poser nos questions.
0: But we never ask ourselves the question.
1: How
0: does the power manifest?
1: Nous connaissons la prière des puissances.
0: We know there's power.
1: Mais nous pas jamais poser nos questions. Comment puissance fonctionne?
0: But we never ask the question. How does the power manifest? In Jude,
1: chapitre 1er,
0: Jude chapter 1,
1: le verset 20,
0: verse 20,
1: la Bible dit nous comment puissance de la prière
0: the Bible
1: fonctionne.
0: Tells us how the power of prayer works.
1: Le apôtre Jude a écrit.
0: When the apostle Jude was writing,
1: nous toutes lit ensemble.
0: Let's all read together.
1: Regardez qui ça dit.
0: Look at what it says.
1: Il dit pour vous.
0: It says but you.
1: Bien aimé.
0: Beloved.
1: En nous lit ensemble.
0: Let's read together.
1: Pour vous bien aimé qui ça?
0: You beloved what?
1: Vous édifiant.
0: Building yourselves.
1: Vous-même.
0: Yourselves.
1: Sur votre très sainte foi.
0: On your most holy faith.
1: Priant.
0: Praying.
1: Comment édifier?
0: How do you edify yourself?
1: Comment édifiant vous-même.
0: Edifying yourself.
1: Est-ce qu'on avait même?
0: Are you with me?
1: Va m'expliquer ça, ça veut dire édifiant vous-même.
0: Let me explain what building up yourselves means.
1: Ou qu'on ça édifier?
0: Do you know what edifying means?
1: En pile fois, nous qu'on dans l'église nous utilisons message par parole ça, nous dit message ça édifier.
0: Oftentimes we use this
1: chant ça édifier.
0: We say that song.
1: Est-ce que
0: nous prenons
1: pour ne penser ça le mot édifier.
0: Have you ever taken the time to understand what the word edify means?
1: Édifier.
0: Within the word edify.
1: Il connecté avec le mot édifice.
2: It is connected to the word edifice. La radio
1: TVL.
2: Édifice.
1: Son bel mot français qui signifie building.
0: It's a nice, beautiful French word that means building. To build.
1: Donc

0: spiritual man in me,
1: li ban plus puissance.
0: It gives me more power.
1: Regardez verset encore. Je pense en anglais.
0: I feel that the English version
1: dit bien.
0: Says it best.
1: Ou qui ça anglais a dit?
0: You see what the English version
1: français
0: says?
1: A dit édifiant, mais regarde anglais a dit.
0: The English
1: dit,
0: version
1: beloved, qui ça dit?
0: Mais bien aimé, what does it say?
1: Building.
0: Construit.
1: Ah, ça veut dire que pogo go a fait face à
0: elle. There's some stuff you are facing. Before you face it,
1: you need to
0: battre.
1: Yeah,
0: come on.
1: You need

0: Cuidado.
1: See the promo.
2: Yes, I did.
0: Me.
1: But.
0: How do you build?
1: Qui j'en partie?
0: Comment édifier tes deux?
1: How do you edify yourself?
0: Comment bâtir tes?
1: How do you build yourself?
0: Comment faire gros bibi spirituel?
1: How do you build spiritual muscles?
0: Comment faire jarret?
1: How do you build spiritual muscles?
0: Comment faire gros l'estomac spirituel?
1: How do you grow big?
0: Regardez dans Jude 1er verset 20.
1: Chest muscles.
0: Regardez Proverbs 20. Il dit vous édifiant. Building yourself up.
1: Bâtir tes deux.
0: Sur votre sainte foi qui
1: met le
0: disant.
1: Il
0: dit qui ça? Et un.
1: And.
0: Ça veut dire l'aime lever le matin et puis
1: ma
0: fête dévotion, c'est dans le gym spirituel, avant

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1: And now,
0: unsheathe me.
1: Let's follow carefully.
0: Make raison.
1: Here's the reason why.
0: Qui fait quelque fois.
1: Why there are sometimes.
0: Ou gen problème pou gon
1: gon. You have stubborn problems.
0: Qui pas ka aller.
1: That can't go away.
0: Parce que.
1: Because.
0: You haven't built.
1: Ou pas ko bâti.
0: Yourself enough.
1: T'es tout assez.
0: Et au compte ça me remet.
1: And you know what I like.
0: Dans le monde naturel.
1: In the natural world.
0: Quel que soit. Jean bat fait.
1: No matter how much you build,
0: quelque,
1: you
0: comment commencer comme ça dans le monde naturel.
1: Natural,
0: quel que soit Jean bien mangé.
1: No matter how well you eat.
0: Gon hauteur.
1: There's a height.
0: Ou pas jamais dépasser.
1: You will never go higher than.
0: Gon hauteur pour
1: there's a height you'll never take.
0: Dans le monde naturel.
1: In the natural world.
0: Quel que soit Jean mangé.
1: No matter how well you eat.
0: Gon grosseur.
1: There's a size.
0: Ou pas jamais dépasser.
1: You will never go beyond.
0: Dans le monde naturel.
1: In the natural world.
0: Quel que soit Jean bat fait.
1: No matter how much you lift weight.
0: Quoi qu'a fin de tracer.
1: Your whole body might be traced.
0: Mais gon dimension.
1: But there's a level.
0: Bibito.
1: Your muscle.
0: J'arrête tout.
1: Your thigh muscle.
0: Pas jamais arriver plus.
1: Will never get any higher.
0: Parce que dans le monde naturel.
1: Because in the natural world.
0: Mais dans le monde spirituel.
1: But in the spiritual world.
0: Oh non.
1: Oh no.
0: Dans le monde spirituel.
1: Hotel
0: pas limité.
1: Your height is not limited.

Déclare songer, déclare les problèmes pour moi en tant que devant. C'est pour jouer dans le congé.

0: Okay.
1: All right.
0: Treat my dear.
1: Follow me carefully.
0: Treat my dear.
1: Follow me carefully.
0: Treat a bon moment.
1: Be seated for a moment.
0: Mais ça passe en pile dans nous.
1: Here's what happens to many of us.
0: Ou gon problème.
1: You have a problem.
0: Devant ou gon problème pon gongon.
1: You have a stubborn problem before you.
0: En pile fois derrière problème pon gongon.
1: Oftentimes behind the stubborn problem.
0: Gon esprit déchu.
1: There is a fallen spirit.
0: Ti garçon que t'es malade depuis le petit, a ça t'es des problèmes pour gongon. Ça t'es des problèmes pour gongon.
1: What was behind that stubborn problem? It was a demonic spirit behind.
0: Quel problème pour gongon gagne derrière?
1: There's a stubborn problem you have behind.
0: Bon esprit.
1: There's a spirit.
0: Kounya mais quel problème qui gagne?
1: Now here's the problem you have.
0: Ou gen doit prier.
1: You may pray.
0: Ou gen doit sous bataille.
1: You may feel like fighting.
0: Mais le problème.
1: But the problem.
0: C'est que kounya.
1: Is that now.
0: Problème pour gongon.
1: The stubborn problem.
0: Ou son petit petit.
1: You're a little.
0: Et puis problème pour gongon.
1: And the problem.
0: Son géant devant.
1: Baka
0: qui des problèmes dans son géant.
1: Behind that problem is a giant.
0: Bon illustration. Mettez image là pour moi.
1: An illustration.
0: Okay. Ça c'est quelque là nous kounya.
1: This is some of you now.
0: Ou ça c'est ou même.
1: This is you.
0: L'homme manque la prière.
1: When you don't pray enough.
0: L'homme manque jeûner.
1: When you don't fast.
0: L'homme passe temps en présence
1: mon Dieu. You don't spend time in the presence of God.
0: Mais ou même qui campe là tout petit.
1: You study.
0: Mais problème pour gongon.
1: Here's the size of the problem, the stubborn problem.
0: Mais baka des problèmes pour gongon.
1: Look at your
0: size.
1: Look at your size.
0: Est-ce que la dimension
1: is in the dimension that you're in?
0: Ou bra déplacer problème pour gongon.
1: Can you move that the stubborn problem out of the way?
0: Donc gagne nous.
1: So there is
0: problème là année après année.
1: The problem is here year
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1: because the demon.
0: Où est bicep démon?
1: You see the biceps of those demons?
0: Où est ventre démon? Où est hauteur démon? Où est la gemme démon?
1: Do you see the size of this demon?
0: Kounya ki so bal besoin fè sou.
1: What will you need to do?
0: Sou besoin pour pas baisser tête devant démon ça?
1: If you want to.
0: Ou besoin anan?
1: Before it, the demon.
0: Ou besoin anan?
1: You need to go to.
0: Ou besoin ki ça?
1: You need to what?
0: Ou besoin

Et puis chaque matin, je me lève, je commence à faire dévotion. Et puis chaque matin, je me lève, je commence à appeler Bible. Et puis chaque matin, je me lève, je commence à prier. Et puis chaque matin, je me lève, je commence à chercher la présence de Dieu. Les services à fait

et étant donné que dans le monde spirituel, pas de limite, dans hauteur qui arrive, pas de limite, dans grosseur qui arrive, pas de limite, dans dimension. Est-ce qu'on t'a dit ça, ma vie? Sauf que deux bagages m'a fait en même temps. M'bral dans le gym, et puis dans la présence, mon Dieu, et puis plus que dans la présence, mon Dieu, il y a deux bagages qui ont fait. L'un dans

0: Je déclare au songer.
1: Mettez photo encore. Où est le problème pour Gogon?
2: You see the stubborn problem you have?
1: Qui devant là?
2: That's in front of you.
1: Grande dimension. Gardez-t-il demon ça. Si Gossetoro ça a levé.
2: If that big giant stands now.
1: Gossetoro ça.
2: Look at the big giant.
1: Il marche le crasé.
2: Il doit
1: craser le pas même sentir le crasé. Et quand on tire avec, on tire avec.

0: Je suis là pour moi.
1: Be seated for a moment.
0: Comment vous avez l'avant?
1: I'm going to go quickly with you.
0: Attendez.
1: Listen.
0: Suivez-moi bien.
1: Follow me carefully.
0: Mais bon type.
1: But there's a type.
0: Ça build me up.
1: What builds me up?
0: Qui fait me tout un géant.
1: That makes me a giant.
0: Gros biceps, gros l'estomac.
1: Big biceps and triceps.
0: C'est la prière.
1: It's prayer.
0: Mais attendez.
1: Now listen.
0: Bon type de prière.
1: There's a type of prayer.
0: Qui développe au plus rapidement.
1: That develops you more quickly.
0: Que tout autre type de prière.
1: Than all the other types of prayer.
0: Bon type de prière.
1: There's a type of prayer.
0: Qui fait tourner un géant.
1: That makes you a giant.
0: Plus efficacement.
1: More effectively.
0: Que tout autre type de prière.
1: Than all other types of prayers.
0: Gardez Jude 1er verset 20.
1: Look at Jude 1 verse 20.
0: Il pas seulement dit build yourself.
1: Seulement bâti tête.
0: Édifiez en vous-même.
1: Regardez
0: qu'est-ce qu'il dit.
1: Look at what it says.
0: Il dit édifiez en vous-même, tu vois.
1: Il
0: dit
1: comme ça.
0: Il pas seulement dit en priant.
1: He didn't say in the only in prayer.
0: Il dit en priant.
1: He says praying.
0: Bah!
1: In.
0: Oui.
1: Hey,
0: mais côté prière absorti, mais côté puissance absorti, mais côté énergie absorti, mais côté grâce absorti, mais côté protéine absorti, qui a fait tourner un géant spirituel. Le Saint-Esprit. Maintenant, suivez-moi bien.
1: Ce n'est
0: pas tout type de prière.
1: It's not all types of prayers.
0: Vous comprenez?
1: You hear me?
0: C'est pas tout type de prière qui build you up.
1: It's not all types of prayers that build you up.
0: C'est pas comme quoi, Seigneur, bah mon machine, bah mon
1: yes,
0: bah ça je sais où est.
1: Those things are
0: but they don't build you up.
1: Mais pas bâti you.
0: C'est pas you réellement bâti.
1: They're not truly the ones that build you up.
0: Praying,
1: c'est prier,
0: by the Holy Spirit, or bien, in the Holy Spirit,
1: ou bien non, this.
0: So what type de prière?
1: So there's a type of prayer
0: qui fait homme spirituel ouvrir ton
1: ange. That causes your inner man to become.
0: C'est la prière par le Saint Esprit.
1: It's the prayer in the Holy Spirit.
0: Maintenant, ça veut dire la prière par le Saint Esprit.
1: What does it mean the prayer in the Holy Spirit? Let me explain to you.
0: Là, le Saint Esprit de Dieu a prié.
1: When the Holy Spirit is praying,
0: il n'a pas prié et avec le langage humain.
1: He doesn't pray with human language.
0: Premièrement, on nous dit, le Saint-Esprit de Dieu a prié, il ne communique pas à mind.
1: When the Holy Spirit is praying, he doesn't communicate with
0: intelligence.
1: He doesn't communicate with your intelligence.
0: Romains chapitre 8, verset 16, put it, I think it's verse 16. Regardez ce qu'il dit.
1: Look at what it says.
0: Suivez bien.
1: Follow me carefully.
0: L'Esprit.
1: The Spirit.
0: Témoignage.
1: Himself bears witness.
0: À notre esprit.
1: With our spirit.
0: Que nous sommes des enfants de
1: that
0: Dieu.
1: That we are children of God.
0: Ça veut dire le Saint-Esprit de
1: that
0: Dieu.
1: That means the Holy Spirit of God.
0: Le l'a communiqué.
1: When he communicates.
0: Le l'a parlé.
1: When he speaks.
0: Le l'a prié.
1: When he's praying.
0: L'y pas fait d'abord. Avec Mayo.
1: Il parle avec Mayo.
0: D'ailleurs, Mayo fait
1: in
0: partie
1: fact,
0: de l'homme charnel, l'homme rationnel, l'homme intellectuel. C'est pas avec ça cet esprit de Dieu.
1: L'esprit,
0: témoignage à notre,
1: witness to our spirit,
0: à notre esprit. Mayo là.
1: Your mind is still there.
0: Esprit ou là.
1: But your spirit is.
0: Ou pas j'aimerais l'homme ou la chanter avec puissance. Ou bien la prie avec puissance. Ou bien la dirige avec puissance. Et vous sentez qu'on bagaille là. Parce que le centre de l'esprit c'est là. Celui qui croit en moi. Des fleuves d'eau vive jailliront de son sein.
1: Out of its belly.
0: Est-ce que là,
1: are you with me?
0: Lorsqu'on prie par l'esprit,
1: when you're praying in the spirit,
0: le Saint-Esprit,
1: the Holy Spirit,
0: bral prend esprit,
1: will take your spirit
0: pour le prier,
1: for it to pray.
0: Est-ce que n'avait même? Est-ce que tu veux me parler pas du nous non? Est-ce que n'avait même? Est-ce que n'avait même? Est-ce que n'avait? Est-ce que n'avait même?
1: Are you with me?
0: Le Saint-Esprit a prié, le Saint-Esprit,
1: the Holy Spirit,
0: bral prend esprit,
1: will take your spirit
0: pour le prier,
1: to pray,
0: not your mind.
1: Et pas penser où?
0: Esprit pour le prier.
1: Your spirit to pray.
0: Maintenant, l'esprit va prier.
1: Now, when your spirit is praying,
0: esprit va prier.
1: Your spirit is praying.
0: L'esprit va prier.
1: When your spirit is praying,
0: esprit ou pas utiliser langage.
1: Your spirit does not use.
0: Mayou utiliser.
1: The language that your mind uses.
0: Anglais c'est l'allié.
1: English is here.
0: Créole c'est l'allié.
1: Creole is here.
0: Français c'est l'allié.
1: French is here.
0: Il fait partie de l'homme.
1: Is part of the.
0: De l'homme rationnel.
1: Of the rational man.
0: Le Saint-Esprit de Dieu a prié, lui prend esprit ou pour prier, mais esprit ou.
1: But your spirit
0: has its own
1: language.
0: C'est ça que fait la Bible dit comme ça.
1: That's what the Bible says.
0: L'homme charnel ne reçoit pas les choses de l'esprit car c'est spirituellement qu'on en juge.
1: The carnal man does receive the things of the spirit.
0: Comment le Saint-Esprit de Dieu va le prier? Regardez. Comment esprit va le prier?
1: How will your spirit?
0: Regardez dans 1 Corinthiens chapitre 14 verset 14.
1: 1 Corinthiens 14 verset 14.
0: À nous lire ça. 1 Corinthiens chapitre 4 verset 14. À nous lire ça. Qui ça l'apôtre Paul dit? L'apôtre Paul dit si je prie en
1: if I pray in
0: Si je prie en,
1: if I pray le, in
0: qui,
1: tongue,
0: qui partie dans moi quand prier?
1: Part of me is
0: mon intellect,
1: my intellect,
0: ma main,
1: possess,
0: mon intelligence,
1: my intelligence, va penser.
0: Si
1: my
0: je God, prie en,
1: if I pray in,
0: qui ça dit qui ça? Mon
1: esprit, my spirit,
0: est en prière.
1: Praise.
0: Et mon intelligence,
1: and my understanding.
0: Ou quand ça s'appelait dit stérile, mon intelligence confuse.

Assoyez en bas qu'on a qui l'un a fini. Mais quel que soit l'un fini, tout le monde qui peut qu'on recevoir un langage spirituel, vous besoin de faire votre confiance. Assoyez. Parce que vos dimensions ont besoin. Des problèmes pour qu'on compte devant. Priez en créant.

esprit. Même prends 3 minutes là, commence à prier en esprit. Come on, do it, commence à prier en esprit. Rebashakatabare madame. Ramasa rabakataye. Eba rabasakataya kata. Ni maroso korebene. Marchez là tout seul, prier en esprit. Come on, allez. Marchez par mes prier en esprit. C'est qu'on soit fait gym spirituel. C'est qu'on soit levé fait spirituel. C'est qu'on soit fait jarret spirituel. C'est qu'on soit fait bibit spirituel. Building yourself up. Praying.

0: Lord help me.
1: See,
0: mes premiers secrets.
1: Here's the first secret.
0: Okay, moi dis ça pour me dire.
1: I told you that to say.
0: M'explique au problème là.
1: I explained to you the problem.
0: Ça veut dire que quelquefois.
1: That means there are times.
0: Homme spirituel ou pas fort assez.
1: Your inner man is not strong enough.
0: Ça c'est problème là.
1: That's the problem.
0: Pour qu'on commence un géant.
1: The stubborn man is a problem.
0: Et puis ou même un petit
1: monde. A giant and yet your little ant before him.
0: Mais place là besoin switch.
1: But the space needs to change the switch.
0: Place là besoin switch.
1: The position
0: ou besoin tourner géant.
1: To become the giant.
0: Et puis besoin tourner tirer avec là.
1: Ou
0: besoin tourner géant.
1: You need to become the giant for him to be the roach.
0: Problème pour qu'on s'abrite.
1: The stubborn problem will be resolved.
0: Mais how you do that?
1: But Jean fait ça.
0: Praying. Building yourself
1: up.
0: In prayer.
1: En prière.
0: Mais prier.
1: But pray.
0: Par l'esprit.
1: In the spirit.
0: So premier secret.
1: So the first secret.
0: Qu'un problème pongongon.
1: There are some stubborn problems.
0: Pour chasser.
1: For you to cast it out.
0: Faut prier.
1: You must pray.
0: Pile.
1: A lot.
0: En esprit.
1: In the spirit.
0: Quel problème pour gongon?
1: There's some stubborn problems.
0: Pour disparaître.
1: For them to disappear.
0: Ou besoin d'une habitude.
1: You need to have the habit.
0: De prier en esprit.
1: Of praying in the spirit.
0: Comme moi, après nous finir la bénédiction.
1: As I said, after giving the benediction.
0: Tout le monde qui peut recevoir langage spirituel.
1: Everyone who's not received their spiritual language yet.
0: Des personnes à différents Ananias.
1: We have different Ananias.
0: Qui programmé à soir.
1: Who are
0: qui recevoir langage spirituel déjà.
1: Who've already received their spiritual languages.
0: M'a venir faire venir devant.
1: I'm going to have them come up front.
0: Et puis on va venir par la foi.
1: And you will come by faith.
0: Ou recevoir
1: you receive
0: ton langage spirituel par la foi.
1: Spiritual language
0: ou recevoir le salut par la foi, ou recevoir guérison par la foi, ou recevoir délivrance par la foi, ou recevoir ton langage spirituel par la foi. Et que quelqu'un nous laisse plus gros cadeau l'éternel cadeau dans 40 jours.
1: Si
0: vous comprenez, ça me dit à dire gloire.
1: Vous
0: qui sous Zoom, vous allez avoir le lien, vous allez monter dans fin service là, quel que soit le lien,
1: et de camper.
0: Parce que pour bon Dieu, on va dire ça. On allait rapidement. L'autre jour, je vais passer sur le pire rapide. On allait.
1: Let's
0: go. So, première raison.
1: So, the first reason.
0: Ou que doit pas prier assez.
1: Why you may not,
0: surtout prier en esprit.
1: Especially if you pray in the spirit. You may not do that enough.
0: Laisse ma prier.
1: When I'm praying.
0: 90% prière.
1: 90% of my prayers.
0: Pas un langage humain.
1: Are not in human language.
0: 90% prière pas en créole.
1: 90% of my prayers are not in Creole.
0: 90% prière pas en anglais.
1: 90% of my prayers are not in English or in French.
0: Il y a quelques femmes qu'on fait, sept heures de temps à prier d'affilée.
1: At times I spend 7 hours praying. Prier,
0: c'est pas prier chanter, non?
1: I'm not talking praying.
0: Ça veut dire commencer prier.
1: I start to pray.
0: À 5 heures du matin, fin prier à midi.
1: And I'm through praying at noon.
0: Sans camper.
1: Non-stop.
0: Seul Jean qui a fait ça.
1: The only way you can do that.
0: Sans l'esprit.
1: Is in the spirit.
0: Quand on parle, je veux une parole.
1: How are you going to find the word?
0: Pour faire 7 heures de temps, parler sur parole.
1: Hours
0: praying.
1: Your mind doesn't have that much vocabulary.
0: You're praying in the spirit. Ou pas besoin qu'on soit à dire parce que la Bible dit ton intelligence est stérile. Ça veut dire son dimension qui est au-delà de
1: l'intelligence.
0: C'est ça que fait. Moun kap ridiculiser parler en notre langue. Yo pas comprendre rien.
1: Non. Anything about anything.
0: Ou pas rentrer dans un domaine qui trop haut pour. Ou pas rentrer dans un mystère trop profond.
1: You're going into a mystery that's too high for them.
0: Quelle dimension?
1: There are dimensions.
0: Qu'on proverbe créole qui dit tout son pas qu'on est.
1: There's a Creole proverb that says whatever you don't know, everything you don't know is greater than you.
0: Sous pas jamais baptisé du Saint-Esprit,
1: sous
0: pas jamais rempli du Saint-Esprit,
1: sous
0: pas jamais prié en d'autres langues, pas ridiculisé.
1: Ni
0: trop haut pour tout son pas qu'on est.
1: Whatever you don't know is greater than you.
0: Kounya.
1: And now
0: sous baptisé du Saint-Esprit,
1: ou mené
0: yon vie,
1: you live a life
0: prie en esprit,
1: by praying in the spirit,
0: a prie en esprit, et pourtant dit li pas marcher.
1: And for you to tell me it doesn't work,
0: koun yon ou ta gen la voix au chapitre,
1: now you have a voice to speak,
0: mais le pape jamais pas marcher,
1: but it will never not work,
0: parce que bon Dieu réel,
1: because God is real.
0: Donc c'est ça qu'il faut regarder ou après chrétien qui prie en esprit en pile,
1: you'll notice the Christian
0: toujours gain plus puissance,
1: but
0: que chrétien qui pas prie en esprit,
1: more than those who don't pray in the spirit.
0: Clear. Chrétien prie en esprit en pile, toujours
1: gain
0: beaucoup plus puissance
1: que chrétien qui prie en esprit.
0: Ça passe parce que le monde ça, tant que la foule ça fait tout longer.
1: The more they do that, the more they become a giant.
0: Okay. Deuxième secret,
1: rapidement. The second quick secret.
0: Premier secret, on n'a pas prié assez.
1: The first secret, you don't pray enough. The second secret,
0: on doit prier.
1: You may pray,
0: mais on pas commander.
1: But you don't command.

0: Ou gen lo abri, amen ou pa.
1: Yes, but you don't command.
0: La priye.
1: Prayer.
0: Bon gros bibit.
1: It gives you big biceps and triceps.
0: Li bon gros jarre.
1: It gives you big muscles.
0: Li bon gros l'estomac.
1: It gives you six packs.
0: Me kounya.
1: But now.
0: Now the
1: stubborn problem you're facing.
0: C'est pas l'Éternel qui va le chasser.
1: The Lord is not going to be the one
0: catching. C'est
1: où qu'a
0: développé gros bibi tout gros jarret
1: tout et vous sortez.
0: Na chambre de prière.
1: Na
0: 40 jours de jeûne.
1: Na temps de consécration
0: et puis vous camper devant tirer avec là.
1: Before that roach.
0: Vous dites dehors.
1: Get out.
0: Donc il y a quelqu'un nous.
1: Now there's some of you.
0: Problème pour gongon on arrêté.
1: Your stubborn problem persists.
0: C'est pas parce qu'on pas prier non.
1: It's not because you don't pray.
0: Vous priez en pile.
1: You pray a lot.
0: Vous faites jeûne en pile.
1: You fast a lot.
0: Vous cherchez bon Dieu en pile.
1: You seek God a lot.
0: Dans le monde spirituel où son géant.
1: In the spiritual world you're a giant.
0: Mais le problème.
1: But the problem is.
0: C'est qu'on pas jamais font bruit.
1: It's never you never make a command. Pass the command.

0: écrasé. Je vous ai donné le pouvoir de marcher sur les serpents et les scorpions. Quelqu'un nous chaque temps dit, Seigneur, je vais pour moi. Seigneur dit, monsieur, déjà. Chassez-le pour moi, même pas au pouvoir déjà. Chassez maladie à vous, même pas au pouvoir pour faire les
1: gens.
0: Jésus dit,
1: Jesus says,
0: un pile fois nous dit la prière déplace les montagnes.
1: Oftentimes we say prayer moves mountains.
0: C'est pas vrai.
1: It's not true.
0: La prière pas déplacer montagnes.
1: Prayer does not move
0: la

0: Cine m-a
1: viat? Ce era la mea?
0: No
1: matter how spiritual authority you have,
0: ou mettre fait 80, ou mettre fait 365 jours jeûne,
1: you may do a 365 day fast.
0: Mais gon moun ki go esprit démoniaque.
1: Somebody has a demonic spirit.
0: Et pour retour dit Seigneur, s'il vous plaît,
1: please,
0: chasse esprit démoniaque.
1: Cast out that demonic spirit.
0: Ou pensez le valer?
1: You think it's gonna go away?
0: Ou gonna jeûner jusqu'à ce qu'on mourit?
1: You may fast until you die.
0: Fait que ça.
1: Why?
0: Parce que c'est où je vous ai donné le mot. C'est où pour garder des mois. J'ai dit au nom de Jésus. Au nom de Jésus. Au nom de Jésus. Au nom de Jésus. Mais pour dire au nom de Jésus, faut que t'ailles dans le gym.
1: You have to go to the gym.
0: Faut que t'ailles dans le gym. Faut

0: he folds his tail and big giant said, in the name of Jesus, well, he folds his tail and leaves.
1: Doc, so,
0: you need to command.
1: Pour qui ça?
0: Why?
1: Garde,
0: look,
1: la création
0: creation
1: répond
0: responds
1: à command.
0: To commands.
1: Nous avons un gros mystère là.
0: I told you a big mystery.
1: La création
0: creation
1: répond
0: responds
1: à command.
0: To commands.
1: Pas prier.
0: Not prayer.
1: Prière, c'est pour
0: prayer is for you.
1: Building yourself up.
0: Édifier-toi.
1: Mais déplacer montagne.
0: But to move mountains.
1: Changer des choses.
0: Changing things.
1: Comment?
0: Command.
1: La création répond
0: creation
1: à command.
0: Response to
1: le bon Dieu a créé le monde. Commandez. Que la lumière soit.
0: Be light. And it was so.
1: Le bon Dieu pied bois, besoin pied bois. Il dit que la terre produise de la viande. Et puis la création répond.
0: Elle
1: dit que la lumière soit. L'espace répond. Elle dit que la terre produise de la viande. La terre répond. Que les eaux produisent des animaux. Et puis la mer répond. Mais la créer l'homme. Créons l'homme à notre image.
0: Let us create man in our
1: ressemblance.
0: And in our likeness.
1: Et puis le monde spirituel.
0: And the spiritual world responds.
1: La création répond à comment.
0: On
1: nous dit comment.
0: Say command.
1: Regardez-moi quand on l'a dit commander.
0: Give the command.
1: Commander.
0: Give the command.
1: Commander.
0: Give the command.
1: Commander.
0: Give the command.
1: Commander.
0: Give the command.
1: Deuxième secret pour chasser problème Congo-Gon.
0: To cast out stubborn problems.
1: Pour chasser problème Congo-Gon.
0: To cast out stubborn problems.
1: Congo-Gon.
0: There's some stubborn problems.
1: Vous besoin chasser.
0: You need to cast out.
1: Faut commander.
0: You must command.
1: On nous dit commander.
0: Say command.
1: On nous dit commander.
0: Say command.
1: On nous dit commander.
0: Say command.
1: On nous dit commander.
0: Say command.
1: Aïe, aïe, aïe, aïe, aïe, aïe, aïe. M'de tout ma prêche, ma prière en même temps. Levez-moi, ça c'est vous qui vous commandez là. Prends 3 minutes pour commander. Levez-moi, levez-moi, levez-moi. Commencez, commencez, commencez. Levez-moi, levez-moi, levez-moi.

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1: Debi se problem pou gogo.
0: Every stubborn problem.
1: Ki choti pou bloke la vie.
0: Trying to block my life.
1: Au nom de Jésus.
0: In the name of Jesus.
1: Au nom de Jésus.
0: In the name of Jesus.
1: Concentre, oui. Debi se problem pou gogo.
0: Every stubborn problem.
1: Ki choti pou bloke la vie.
0: Trying to block my life.
1: Au nom de Jésus.
0: In the name of Jesus.
1: Dis ça deux fois. Au nom de Jésus.
0: In the name of Jesus.
1: Dis-le encore.
0: Say it again.
1: Dis au nom de Jésus.
0: Say it again.
1: Dis-le encore.
0: Say it again.
1: Dis

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0: nom de Jésus. Je suis d'abord, maman. Ou même qu'il a qu'à continuer à partager les liens. Parce que nous allons rentrer dans la prière là tout à l'heure. Alléluia. Paradez à soi parce qu'on est en soirée spéciale. Son soirée de liberté spéciale. Une soirée de délivrance. Spéciale au nom de Jésus. Esprit démoniaque au nom de Jésus de Nazareth. Calmate. Au nom de Jésus. Au nom de Jésus. So, deuxième raison. Tu vois bien, on va être attentif. Deuxième raison. Conseil de monde qui a un problème, ils auraient été à prier.
1: There's some people they stay with the problem because they're praying.
0: Mais ils ont pas commandé.
1: But they don't command.
0: Donc c'est pas que monde n'a pas gain puissance.
1: It's not because the person doesn't have power.
0: Mais ils passent tout le temps dans la prière.
1: But they spend all their time in prayer.
0: Au lieu de commander.
1: Instead of giving the command. Yet.
0: La création.
1: Creation.
0: Le monde spirituel.
1: The spiritual realm.
0: C'est à commande lui répondre.
1: They respond to command.
0: Est-ce que vous avez main?
1: Are you with me?
0: Donc deuxième secret.
1: So the second secret.
0: C'est commander.
1: Is to command.
0: Troisième raison.
1: The third reason.
0: Troisième raison.
1: The third reason.
0: Qui qu'on fait quelque pongongong.
1: That's why there's.
0: Qui rester dans l'avion ou depuis refuser y aller.
1: That stay in people's lives and refuse to go.
0: Ça est important oui.
1: This was important.
0: Où que doit prier?
1: You may pray.
0: Où que doit commander?
1: You may command.
0: Mais après fin prier,
1: because but after you prayed,
0: après fin commander,
1: after commanded,
0: ou perdu la foi,
1: you've lost faith.
0: L'emte dans service là,
1: when I was in the service,
0: moi t'ai gain la foi,
1: I had faith.
0: Pendant pasteur a t'a parlé à,
1: while the pastor was praying,
0: moi t'ai croyé,
1: I believed.
0: Pendant t'a recevoir guérison,
1: while I was receiving the healing, I believed.
0: L'em rivé là,
1: but when I get home.
0: Commencer douter.
1: I start to doubt.
0: M'a dit est-ce que ça me recevoir l'église a été vrai?
1: Was it true what I received in the church?
0: Est-ce que parole moi t'entendais a c'était vrai?
1: Was the word that I heard?
0: Est-ce que ça me senti a ça me vivre là me recevoir?
1: What I
0: est-ce
1: felt
0: que c'était vrai?
1: Received
0: bien, c'était
1: heard. Was
0: émotion.
1: It true? Or was it
0: c'était
1: my emotions? Pensé. Was it my thoughts?
0: Qui problème qui gâte ça?
1: What problem do you have with that?
0: Gardez dans Marc chapitre 11 verset 23.
1: Mark 11 verse 23.
0: Jésus dit.
1: Jesus says.
0: Je vous le dis, si quelqu'un dit à cette montagne.
1: But I say to you, whoever says to this mountain,
0: de là,
1: be removed.
0: Et jette-toi dans la mer.
1: And be cast into the sea. Listen.
0: S'il dit à cette montagne, ôte-toi de là et jette-toi dans la mer.
1: Be removed and cast into the sea.
0: Mais après le film.
1: But after they've said.
0: Ôte-toi de là.
1: Get out.
0: Jette-toi dans la mer. Après le film.
1: After giving that command,
0: s'il
1: if
0: ne
1: he does
0: tout
1: not
0: point
1: doubt,
0: si après si il prie,
1: after praying,
0: he
1: has big muscles.
0: Et puis il marche sous problème là.
1: And he commanded, and commanded,
0: sorti devant.
1: Get out of my face.
0: Après si il dit sorti devant.
1: After saying, get out of my face.
0: S'il pas douter,
1: if he does not doubt.
0: S'il pas douté,
1: if he doesn't doubt,
0: mais il était quoi?
1: But he stands and believes.
0: Il vient pour loin.
1: He will see.
0: Problème pas gon gon ça.
1: That stubborn problem
0: disparaît.
1: Will disappear.
0: Donc, il y a nous problème nous.
1: So there's some of you.

0: commencez à douter.
1: You start to doubt.
0: Vous commencez à douter.
1: You start to doubt.
0: Lors douter.
1: When you doubt.
0: Lors douter.
1: When you doubt.
0: Son gros offense à l'Éternel.
1: Big offense to the Lord.
0: L'homme finit recevoir une parole dans la présence de Dieu.
1: After I've received a word from the
0: service de guérison qu'a fait.
1: A healing service is happening.
0: Et puis une parole qui relâche.
1: And a word was released.
0: Et puis une parole
1: And I believe the word.
0: Dis c'est pour moi.
1: I said this is mine.
0: Et puis j'ai la foi.
1: And I faith.
0: Et puis l'homme arrive dans la machine.
1: And when I get to the car,
0: je commence à douter.
1: I start to doubt.
0: Son gros offense à l'Éternel.
1: It's a big offense to the Lord.
0: Ça fait ça.
1: Why is that?
0: Regardez, parce que lors douter.
1: It's because when you doubt.
0: Ça veut dire l'Éternel.
1: That means the Lord.
0: Ou son menteur.
1: Lord, you're a liar.
0: Le doute
1: doubt
0: traite l'Éternel
1: treats the Lord
0: de menteur.
1: As a liar.
0: Regardez Hébreux chapitre 10 verset 38.
1: Hebrews 10 verse 38.
0: L'Éternel dit, à nous tous les ensemble.
1: Let's all read.
0: L'Éternel dit,
1: the Lord said,
0: mon juste
1: my
0: vivra comment?
1: The just shall live how?
0: By
1: la
0: foi.
1: Faith.
0: Mais après le fin recevoir guérison par la foi. Après le fin recevoir délivrance par la foi. Après le fin recevoir parole prophétique là par la foi. S'il se retire.
1: If he does not draw back.
0: S'il se retire.
1: If anyone draws back.
0: S'il se retire.
1: If he draws back.
0: L'Éternel dit.
1: The Lord says.
0: Mon âme.
1: My soul.
0: Mon âme.
1: My soul.
0: Ne prend plus plaisir.
1: Has no pleasure in him.
0: Mais ça fait que quelques problèmes bon gon gon
1: the reason why some stubborn problems
0: qui connaissent soit pas jamais aller ou bien aller y retourner.

0: Point out.
1: Il le verra.
0: You will see. It come to pass. There are some of you. It's because. There are times. You believe.
1: Après ça, nous doutons.
0: And then you doubt.
1: Nous croyons, nous pas croyons, nous croyons, nous pas croyons. Nous recevons, pas recevons, nous recevons, pas recevons. Nous croyons, nous pas croyons, nous croyons, nous délivrons, pas croyons, délivrons. Nous
0: croyons,
1: nous
0: délivrons, pas croyons, délivrons.
1: You go back and forth.
0: Vous retournez back and forth. Vacillez.
1: Est-ce que l'église avec moi?
0: Is the church with me?
1: Bon, je conclue avant.
0: Let me conclude.
1: There's a lot
0: more that I can say, but I'm going to conclude it.
1: Abraham.
0: Abraham.
1: Ça fait Abraham un héros de la foi.
0: Why is he a hero of the faith?
1: C'est parce que non.
0: It's because.
1: Il n'est pas seulement recevoir la parole par la foi.
0: He didn't only receive the word by faith.
1: Mais Abraham maintenir parole là par la foi.
0: But Abraham kept the faith.
1: M'absolument les versets rapidement.
0: I'll just read the verses quickly.
1: Regardez Romains chapitre 4 verset 18.
0: Romans 4 verse 18.
1: La Bible dit d'Abraham.
0: The Bible says of Abraham.
1: Espérant contre toute espérance.
0: Hoping against all hope.
1: Il courut ça. Il.
0: Believed what?
1: Il courut. Il.
0: Believed.
1: Courut. Abraham, pas jamais suspendu quoi. En
0: sorte
1: qu'il devint père d'un grand nombre de nations, selon ce qui lui a été, selon ce qui lui a été. Ça veut dire l'Éternel vient parler, lui.
0: Il quoi?
1: Abraham
0: quoi?
1: Abraham, pas jamais suspendu quoi.
0: Abraham never stopped believing.
1: Gardez bien, oui.
0: Look it carefully.
1: Abraham quoi?
0: Abraham quoi? Abraham believed.
1: Malgré gagner preuve. Qui contraire.
0: In spite of the contrary,
1: gardez verset 19 là. On continue le verset 19 là. Gardez ça le dit d'Abraham. Et sans faiblir dans sa foi. Il ne considéra point
0: consider
1: son corps
0: his own body
1: qui était déjà usé.
0: Already dead.
1: Hein?
0: Huh?
1: Puisqu'il avait près de 100 ans et que Sarah n'était plus en état d'avoir des enfants. Abraham croit malgré des preuves pour ne pas croire. Malgré des preuves pour ne pas croire. Parce que la Bible dit le juste vivra par la foi, mais s'il se retire, Abraham n'a jamais retiré de la foi.
0: Abraham never walked
1: pour que
0: j'aie
1: parlé, il y a toutes les raisons pour ne pas croire.
0: Il y a toutes les raisons pour ne pas croire.
1: Verset Abba, deux raisons pour le bâton.
0: The first gives two reasons for him not to believe.
1: Numéro un.
0: Number one.
1: La Bible dit Abraham.
0: The Bible says Abraham.
1: Col.
0: His body.
1: Français.
0: The French is.
1: Vous connaissez français, la fait la petite bouche. Mais regarde anglais.
0: Very.
1: Il dit his own body was already.
0: Col était gentil.
1: Pourquoi ça veut dire his own body was already.
0: Do you know what col était gentil?
1: Ça veut dire Abraham.
0: That means Abraham.
1: T'es gantin passé étape.
0: Had already gone
1: même étape.
0: Even the step.
1: Check well before using, no? Abraham de got to pass it.
0: Abraham already went.
1: He was dead.
0: Déjà mort.
1: Dead, dead.
0: Mouri.
1: Dead.
0: Mouri.
1: Get one, give back up a log,
0: when you get older, you understand.
1: Abraham was dead.
0: Il était mouri.
1: Il dit la monsieur was dead.
0: Il était mouri.
1: And Sarah was dead. Ça veut dire Sarah quand elle fait
0: ménopause. Sarah already went through menopause.
1: Donc ça veut dire.
0: So that means.
1: Monsieur a toutes les raisons pour.
0: All the reasons not to believe, but he kept.
1: Maintenant.
0: The word.
1: Gardez qui ça. Gardez qui ça. Monsieur maintenir la foi. Gardez l'autre partie verset. Gardez qui ça le dit. Lydie, qui ça le fait?
0: What did he do?
1: Il ne douta.
0: He did not.
1: Parce que qui qu'on dit à cette montagne déplace. S'il ne doute.
0: If he does
1: Abraham,
0: not. Abraham.
1: Après bon Dieu fin parler.
0: After God had spoken.
1: Malgré que tout signe pour le pas quoi.
0: All the signs were there for him not to
1: be. Dieu fin dit le guéri.
0: God told me he was healed.
1: Même qu'il était fait mal.
0: But he had a headache.
1: Tu m'entends ça va dire?
0: Bon
1: Dieu dit que tu vas prêcher l'évangile. Mais la fumée, l'inégalité,
0: il est en drogue.
1: Tu dis que mon prophétie l'a fait hors de Dieu.
0: Pour
1: y avoir décidé de qui est-ce que
0: tu
1: es.
0: You have to decide.
1: Abraham,
0: Abraham
1: dit, il ne doute pas point. Par incrédulité au sujet de la promesse. Et puis, regardez qui ça dit la Bible. Il fut fortifié
0: dans
1: la foi.
0: In the faith.
1: il fut fortifié dans la foi. Donc ça que fait Abraham. Mes amis, le bon Dieu t'a fait Abraham promesse là. Il était gain 75 ans.
0: He was 75 years old.
1: Vous serez certain l'alta de promesse là. Il connaît dans 9 mois Sarah Abraham
0: enceinte.
1: Il était 9 mois rien pas passé. 1 an rien pas passé.
0: 2
1: ans rien pas passé. 3 ans rien pas passé. 5 ans rien pas passé. 7 ans.
0: 7 years.
1: 10 ans.
0: 10 years.
1: 15 ans.
0: 15 years.
1: 20 ans.
0: 20 years. 21.
1: Monsieur refuse de douter. 21 ans.
0: 21 years.
1: Refuse de douter.
0: 22.
1: 22.
0: 23.
1: 24.
0: 24.
1: Abraham.
0: Abraham.
1: Le bon Dieu. Gon gap de temps.
0: There's a gap of time.
1: Entre la déclaration de la promesse.
0: The declaration of the promise.
1: Et la manifestation de la promesse.
0: And the manifestation of that promise.
1: Gon gap de temps entre la déclaration de la promesse et la manifestation.
0: Between the declaration and the manifestation.
1: Donc, bien quelqu'un déclarer, nous voulons le manifester.
0: There's some of you, the moment
1: et
0: the
1: puis, c'est dans le gap de temps, ça nous perd la foi.
0: And that time gap, you lose faith.
1: Et puis, nous retournons à zéro.
0: And then you go back to zero.
1: Ou appeler de perdre la foi, ou retourner à zéro.
0: Et puis, le problème remains.
1: Il ne doute à point.
0: He
1: mais qui secret?
0: But what is the secret?
1: Qui secret Abraham de gain?
0: What was the secret Abraham had?
1: Qui fait foi le rete diam pendant 25 ans?
0: That caused his faith to stay strong.
1: Gardez qui ça la vie du monsieur te fait. Mais ça que te fait foi. Mettez verset. Il fut fortifié dans la foi. Comment?
0: He was strengthened in the faith. How?
1: Donna!
0: Giving!

0: petite là, gloire à Dieu pour petite là, gloire à Dieu pour petite là, gloire à Dieu pour petite là, gloire à Dieu pour petite là. Chacun regarde Sarah, ça me donne un délire. Gloire à Dieu pour petite là, gloire à Dieu pour petite là, gloire à Dieu pour petite là, gloire à Dieu pour petite là. Les mots qui est tout guéri, chaque tête fait mal à la malade. Gloire à Dieu pour guérison, gloire à Dieu pour guérison, gloire à Dieu pour guérison, gloire à Dieu pour guérison. L'Éternel dit Marie au converti, et puis l'attend des musiques tout à l'heure. Gloire à Dieu pour Marie qui sauve, gloire à Dieu pour Marie qui sauve, gloire à Dieu pour Marie qui sauve. Regarde des situations, au lieu de décourager.
1: Give God glory.
0: Yon sel bagay, mwen konen.

0: told you I'd give you three secrets
1: tonight.
0: Now let me give you the third.
1: I told you the first secret.
0: Pour l'autre dimension de la prière. Deuxième secret. Commander. Troisième secret. Pas jamais suspendre quoi.
1: Never stop believing.
0: Quel que soit ça manifesté. Même si bon arrêter là. Danser dans vie. Louer dans vie. Mais refuser de
1: douter.
0: Ça l'Éternel dit. Diable à mettre pas comme
1: la
0: faire. Quatrième secret.
1: I'm not preaching.
0: La Bible dit Abraham.
1: The Bible says Abraham.
0: Il était renforcé foi.
1: He strengthened his faith.
0: En donnant gloire à Dieu.
1: Giving glory to God.
0: Mais comment te bagon Dieu gloire?
1: How did he give God glory?
0: Regardez Psaume 50 verset 23.
1: Psalms 50 verse 23.
0: L'Éternel dit celui
1: the Lord says, he
0: qui offre
1: who offers
0: pour sacrifice,
1: has sacrifice
0: des actions de grâce
1: praise,
0: le glorifie.
1: Shall glorify me.
0: Comment Abraham t'a glorifié, bon Dieu?
1: How did Abraham glorify God?
0: Sacrifice.
1: Sacrifice.
0: Action de grâce.
1: Thanksgiving.
0: Ou par lit dans le livre de la Genèse.
1: You don't read in the book of Genesis.
0: Tout côté Abraham barrette.
1: Everything that Abraham
0: did. Il devait essayer un hôtel à l'Éternel.
1: He built an altar unto the Lord.
0: Il devait action de grâce.
1: Thanksgiving.
0: Sacrifice.
1: Sacrifice.
0: D'action de grâce.
1: Thanksgiving.
0: L'irrivé en Canaan.
1: He got to Canaan.
0: Sacrifice, action de grâce.
1: Sacrifice and thanksgiving.
0: Il devait son hôtel éternel, sacrifice
1: d'action de grâce.
0: Il arrivait à Bethel.
1: He got to Bethel.
0: Sacrifice d'action de grâce à
1: l'Éternel.
0: Il arrivait à Hébron.
1: He got to Hebron.
0: Il devait son hôtel.
1: He built an altar.
0: Sacrifice d'action de grâce.
1: Sacrifice and thanksgiving.
0: Il arrivait à Morija.
1: He got to Morija.
0: Il devait son hôtel.
1: He built an altar.
0: Sacrifice
1: and thanksgiving.
0: L'on sacrifie pour bon Dieu.
1: When you make sacrifices for God.
0: Les fortifier foi.
1: Strengthens your faith.
0: L'on sacrifie pour bon Dieu.
1: When you make sacrifices to God.
0: Les fortifier foi.
1: It strengthens your faith.
0: C'est ça que fait la Bible, dit là où est ton trésor, là aussi sera ton cœur.
1: Lorsque tu fais
0: sacrifice de
1: bagages
0: qui cher au bout.
1: Sacrifice is not expensive for you. That way draws your heart towards God.
0: Quelqu'un nous là.
1: Some of you here.
0: Donc mboka. Mon quatrième secret. Quatrième secret.
1: The fourth secret.
0: Pour chasser problème pongongo.
1: Four secrets to cast away.
0: Pour chasser quelques problèmes pongongo.
1: Stubborn problems.
0: Ou doué d'accord.
1: You must be willing.
0: Fais sacrifice.
1: To make sacrifices.
0: Abraham.
1: Abraham.
0: Tout côté rivé.
1: Wherever you went.
0: Lui offrit sacrifice à l'Éternel.
1: He offered a sacrifice unto the Lord.
0: Assoir son soirée spéciale.
1: Tonight is a special night.
0: Parce que c'est assoir où il y a une chance.
1: Because it's tonight you'll have a chance.
0: Pour prendre enveloppe de sacrifice où.
1: To take your envelope of sacrifice unto the Lord of hosts.
0: Pendant onction ça là, pendant grâce ça là.
1: While the grace is here.
0: Où il y a une enveloppe.
1: You're going to take
0: enveloppe de Salomon.
1: Your Solomon
0: enveloppe de sacrifice.
1: Is an offering.
0: Que quelqu'un dans nous, bon Dieu, te fait une promesse ou quoi.
1: God make a promise you believe.
0: Et puis qu'on annonce sacrifier. Qu'on deuxième annonce sacrifier.
1: The second year you sacrifice.
0: Ah,
1: and then you said, well.
0: I will never have that child.
1: I'll never be married.
0: I'll never
1: have that business. I'll never be healed.
0: Et puis me suspend sacrifice.
1: And I stopped making sacrifices.
0: Tandis que Abraham,
1: Abraham
0: à travers toute sa vie,
1: a
0: sacrifié à l'Éternel. Première année, il a sacrifié. Deuxième année, il a sacrifié. Livre à Bethel, il sacrifié. Livre à Hébron, il sacrifié. Livre à Haï, il sacrifié. Livre à Morija, il sacrifié. Canal.
1: Abraham sacrifié.
0: Jusqu'à ce que promesse.
1: Until the promise.
0: Manifeste.
1: Was manifested.
0: Mon cœur, mon corps, mon âme
1: heart, my soul,
0: ne m'appartiennent plus.
1: Does not belong
0: ton amour les éclate. Ils sont à toi, Jésus.
1: They are yours, Jesus.
0: Reçois mon sacrifice.
1: Receive my sacrifice.
0: Il est sur ton autel.
1: It is at your altar.
0: Esprit, esprit.
1: Spirit, spirit, come down.
0: J'attends le feu du ciel.
1: I'm waiting for the fire from
0: heaven. Assois à personne qui l'a.
1: Let no one hear.
0: Sorti son papa enveloppe de Salomon. Et pour dire Seigneur, ma font sacrifice.
1: Lord, I'm making a sacrifice.
0: Bon raison que fait un sacrifice, relé, un sacrifice.
1: There's a reason why a sacrifice is called a sacrifice.
0: Un sacrifice, relé, un sacrifice parce que
1: a sacrifice is called
0: il fait mal.
1: Because it hurts.
0: Un sacrifice, relé, un sacrifice,
1: a sacrifice is
0: parce que pas convenient ou bien pas convenable.
1: Because it's not convenient or
0: mais m'a sacrifié.
1: But I will sacrifice.
0: M'a fait bon Dieu confiance.
1: I will trust God.
0: Et pendant que vous sacrifiez à l'éternel, la grandeur de Dieu est manifeste. Au nom de Jésus de Nazareth. M'bral, ouin enveloppe ça rapidement. Après ça, pendant qu'on campe devant, chaque monde prend enveloppe. Ou même qui est en ligne. Ou capable, ou bral cliquer sur le lien numéro 2. Ou prend enveloppe au nom de Jésus de Nazareth. Mais assoyez-vous, on va faire deux appels au nom de Jésus. Au nom de Jésus. Au nom de Jésus, pasteur, pasteur. All the pastors come. Au nom de Jésus, pasteur Stanley. Reçois mon sacrifice. Tout le monde qui l'a commencé à prier en esprit, commencez à prier en esprit. Lien numéro 3. Ou même qu'après enveloppe, lien numéro 3. Where is the oil? Alléluia.

0: jour. Est-ce que c'est la vie du tout? Est-ce que c'est le travail? Maintenant, c'est qui problème pour le monde? Moi,
1: mon Dieu, gloire.
0: Moi, offrir un sacrifice à l'éternel. Rabba Sakata Yakarabaya. Prie un esprit pour mon maman. Prie un esprit pour mon maman. Au nom de Jésus. Toute congrégation.
1: En
0: seconde. Toute congrégation, nous prions l'esprit pendant un moment. 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Kabarakata yakata yekeye. Robosoko nabataya. C'est de déclarer par la petite tout. Après enveloppe ça. Que Pogo Goku il est. Que Pogo Goku il est. Que Pogo Goku il est. C'est pour Pogo Goku ça tout nous
1: avec.
0: À la pierre. Au nom de Jésus. De Nazareth. Comment se distribue enveloppe. Au nom de Jésus. C'est pour Pogo Goku on a couru devant. C'est pour Pogo Goku on a couru devant. C'est pour Pogo Goku là. Couru devant. Au nom de Jésus de Nazareth. C'est pour Pogo Goku là. Combien enveloppe ou prendre? Tu nous combien enveloppe ou prendre? Soit prends une, si nous prenons une, soit prends plus que une. C'est pour pas qu'on prend la couille devant. Avant,

0: prophétique que moi je vais pour sous 40 ça.
1: The prophetic word I received for you.
0: Que mon l'Éternel va marcher bonnet avec you.
1: So people God will go.
0: Moi dis que mon l'Éternel va marcher bonnet avec you.
1: Moi
0: dis que mon l'Éternel va passer bonnet avec
1: you.
0: Moi répète que mon l'Éternel va passer bonnet avec
1: you.
0: Et puisque l'Éternel voulait marcher bonnet avec
1: you. Wants to bring you out early.
0: Sans marcher bonnet avec l'Éternel.
1: Come early for God.
0: Nous prenons
1: faire
0: 5 minutes de louange là. Mettez quelques monde pendant 5 minutes ça. Vous besoin tout écrire

sous lien numéro 3, lien numéro 1, soit présenté à soi, lien numéro 2, lien numéro 2, lien numéro 2. Prenez-nous à faire ça. Commencez ça au nom de Jésus.

0: bon moment.
1: Remain standing for a moment.
0: Rete kam Pastor Kent. Prend table ça pour moi avec comme avant. Ndou année ça.
1: I said this year.
0: Gen moun kap marcher bonheur.
1: Some people do it early.
0: Table ça.
1: This table.
0: C'est tout le monde qui gata présenté offrande de Salomon déjà avant même commencer.
1: Oh, those people who presented their Solomon offering even before we started.
0: Parce que l'Éternel sorti pour marcher bonheur avec quelque monde.
1: Because the Lord is
0: bringing people out. Bon Dieu a marché bonheur avec quelque
1: monde.
0: Nous allons porter témoignage rapidement pendant la fin. Ou même qui la caillou cliquer sur lien numéro 2. Ou même qui a présenté bonheur lien numéro 2. Ou même qui a pris enveloppe pour lien numéro 3. Vas-y, sister Ruth. Let's make it serious.
2: Gloire à Dieu.
0: Gloire à Dieu.
2: Dad, nous avons un témoignage extraordinaire.
0: Yes.
2: Yeah. Yolette, c'est membre Tabernacle de Gloire depuis 2017.
0: Depuis 2017.
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2: 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La Bible dit l'Éternel.
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2: de ce monde
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2: pour confondre les sages. Ça veut dire que lorsqu'on va à l'école, on fait gros classe. 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
4: Nous avons une photo bébé que nous voulons présenter.
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0: 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Au nom de Jésus de Nazareth, restez connectés sous cri de guerre dans Shekinah.fm. Demain matin entre 6h et 9h, ma potée au manne du matin pour vous. Et puis, demain soir, m'bral bo trois techniques encore pour gérer problème.
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0: 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Tout le monde qui a bat Jésus la vie. Tout le monde qui bat Jésus la vie pour la première fois. Moi-même, moi t'arrêtez, fais une rencontre avec. 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Ou à venir devant, mon gars n'a pas accepté Jésus, à ce côté, pour qu'il n'a pas rencontré à vous à soi. 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Ou même qu'il a besoin de recevoir le langage spirituel ou par Zoom. Il y a des personnes qui ont prié avant sous Zoom. Cliquez, qui lien, il a cliqué sous Zoom. Lien numéro 10. C'est ça, lien numéro 10. Lien numéro 10. Lien numéro 10. Alléluia. Sa robe au que l'Éternel vous garde.
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0: Que l'Éternel vous éclaire.
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0: Que l'Éternel vous bénisse.
1: May the Lord bless you.
0: Que l'Éternel vous fortifie.
1: May the Lord strengthen you.
0: Maintenant que la paix de Dieu, la grâce de Dieu, la bénédiction
1: God,
0: de Dieu garde vos cœurs et vos pensées dès ce soir pour toute l'éternité. Alléluia. Problème pongongora à l'école. 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
0: 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Esprit. Tout le monde qui a venu recevoir le langage spirituel. I need more Ananias. 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Esprit, pourquoi commencer à prier parce que je veux faire quelques instructions avant de prier. 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

0: 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Ok. Gardez tout le monde qui vient devant. Gardez un bon moment. 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
1: Gardez un bon moment.
0: Gardez un bon moment. Gardez un bon moment. Rapidement. Stop pour un bon moment. Gardez.
1: Praying for a moment. Okay.
0: Okay. La Bible dit.
1: The Bible says.
0: Le juste.
1: That the righteous.
0: Vivra.
1: That just shall live.
0: Par la foi.
1: By faith.
0: Ça veut dire tout ça que fait dans la vie chrétienne.
1: Everything that happens in the Christian life.
0: Est fait par la foi.
1: Is done by faith.
0: Même j'ont accepté Jésus.
1: Just as you accepted Jesus.
0: Comment sauver par la
1: foi. By faith.
0: Gen moun.
1: There are people.
0: Le jou yo sauvé, yo te senti yon bagay.
1: Gen moun
0: ou ka. Gen moun jou accepté Jésus ou y a crié.
1: Ou y a tremblé. Crying, or shaking.
0: Gen moun jou accepté Jésus.
1: Some people the day accepted Jesus.
0: Yo pa senti rien.
1: They didn't feel anything.
0: Yo pa crié, yo pa tremblé, yo pa gagne.
1: They didn't shake nothing.
0: Mais que yo senti yon bagay, que yo pa senti.
1: Whether they felt something or not.
0: Yo kwe.
1: They believed.
0: La Bible dit n'importe qui qui accepte Jésus-Christ ou a sauvé, yo
1: kwe.
0: Est-ce qu'on comprend ça, m'a dit?
1: Do you understand what I'm saying?
0: La guérison fonctionne même genre.
1: Healing happens the same way.
0: Quel monde l'œil recevoir guérison, yo senti un bagage.
1: They feel something.
0: Yo senti un chaleur.
1: They feel warm. They feel.
0: Quel monde qui vient l'église?
1: Some people come to church.
0: Il pas senti rien.
1: They don't feel anything.
0: Et puis 3 jours plus tard,
1: yeah, 3 days later,
0: well
1: they feel healed.
0: Donc qu'on senti, qu'on pas senti,
1: whether you feel or not,
0: ou recevoir par la foi.
1: You receive by faith.
0: Même genre, moun recevoir le salut.
1: People receive salvation.
0: Même genre moun recevoir guérison.
1: Just as people receive healing.
0: C'est comme ça ou recevoir ton langage spirituel.
1: It's the same way you receive your spiritual
0: comment
1: language.
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0: par
1: it?
0: La
1: by
0: foi.
1: Faith.
0: Ça veut dire?
1: What does that mean?
0: Ça veut dire nous allons prier pour vous. Différemment, nous allons prier pour vous. L'œil fin prier, ou besoin quoi?
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0: que Jésus dit.
1: That Jesus says.
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1: that if a father,
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0: Jésus dit, akomple plus fort raison,
1: Jesus says, how much more,
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1: will give the Holy Spirit,
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1: ask him,
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1: so whether you feel,
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1: that I receive something,
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1: are you with me?
0: Maintenant, bon, faut comprendre un bagage.
1: Now, let me help you understand something.
0: Mettez Actes des Apôtres, chapitre 2.
1: Acts 2.
0: Verset 4.
1: Verse 4.
0: M'bra l'explique ou expérience. Actes des Apôtres, chapitre 2, verset 4.
1: Acts 2, verse 4.
0: La Bible dit,
1: the Bible says,
0: chapitre 2, verset 4.
1: Chapter 2, verse 4.
0: Rapidement. Pas d'ailleurs chercher verset à ma Bible, puisqu'on bagarre.
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0: explanation. M'songez, l'homme t'est fait converti.
1: I remember when I first
0: m'était converti, m'pote kogé mon langage spirituel.
1: I didn't have
0: m'recevoir
1: language language.
0: Langage spirituel, mais à peu près 15 ans à 16 ans après m'fin converti.
1: 15 to 16 years after.
0: Parce que m'était besoin l'autre dimension dans mon
1: Dieu.
0: Et puis m'songez,
1: and I remember,
0: m'appelait de prier.
1: I
0: dit, Seigneur, baptisez-moi de ton esprit. Seigneur, bam, le temps de parler en d'autres langues. Bam, le temps de parler en d'autres
1: langues.
0: Maintenant, Kounia, m'appelait de prier ça.
1: I kept praying this way.
0: Et puis, dans l'esprit,
1: in my spirit,
0: le m'a prié, mais pour moi.
1: But for me,
0: pour moi,
1: for me,
0: m'attend le Saint-Esprit venu pour le descendre.
1: I'm waiting for the Holy Spirit
0: et puis, pour l'ouvrir bouche moi.
1: To open my mouth.
0: Mais le bon Dieu aborde le don de parler en d'autres langues.
1: But when God gives you the gift of speaking in tongues,
0: il pas descend,
1: he doesn't come down,
0: il ouvre bouche.
1: He opens to open
0: c'est pas comme ça le fonctionne.
1: That's not how it works.
0: Il dépose un son dans l'esprit.
1: In your spirit.
0: C'est quand vous entendez un son dans l'esprit.
1: You hear a sound in your spirit.
0: Regardez qui ça l'a dit. L'a dit, il fut rempli du Saint-Esprit et se mit à parler en d'autres langues.
1: And began to speak
0: selon que
1: tongues.
0: L'esprit leur donnait de s'exprimer.
1: As the spirit gave
0: le Saint-Esprit
1: the
0: te donne l'expression.
1: The Holy Spirit will give you
0: l'expression,
1: the utterance.
0: Mais c'est pas lui qui ouvre bouche.
1: But he's not the one to open
0: c'est
1: your mouth.
0: C'est bouche.
1: You open your mouth.
0: Même Jean l'aura converti.
1: Just as when you were getting
0: le Saint-Esprit de Dieu bon conviction.
1: The Holy Spirit gave you the conviction.
0: Mais c'est pas lui qui levait des pieds au lit pour marcher.
1: But he's not the one who
0: les bon conviction. Mais c'est où qui levait des pieds
1: pour
0: marcher au vin devant.
1: And come up front.
0: Le Saint-Esprit a baptisé. Le
1: bon
0: Dieu a baptisé de son esprit. Les bon l'expression. Mais c'est où même qui ouvre bouche ou qui parle. Est-ce que nous commençons à dire? Songez, ma prière pendant 6 mois, ma tente que vous m'avez passé, le Saint-Esprit de Dieu va le descendre et puis va l'ouvrir bouche. Mais non, il te donne l'expression. Donc, qu'est-ce qui va le passer? Après, ils finissent de prier pour vous. Après, ils finissent de prier pour vous. Gagnez-nous, c'est immédiatement à soi.
1: Gagnez-nous.
0: tendon c'est après. Lors à prier qu'on y a, vous allez commencer à entendre une série de sons dans l'esprit. Vous allez entendre une série de mots dans l'esprit. Liguez-vous ou pas, ou qui pas fait aucun sens.
1: It may not make any sense.
0: Liguez-vous pas un mot.
1: It may not even be a word.
0: Lors fait commencer à recevoir langue du Saint-Esprit,
1: when you first start to
0: ou recevoir tant que yon bébé. Yon petit bébé a parlé, il panique le vent avant, depuis il dit, il commence à parler, il dit, oh, que je suis heureux.
1: Oh, how happy I am.
0: Mon petit bébé pas parlé comme ça.
1: Petit
0: bébé a dit, mama,
1: mama,
0: ta, ta,
1: ta,
0: ta, ta,
1: ta,
0: ta,
1: pa,
0: pa,
1: pa,
0: pa,
1: pa,
0: ah, ah.
1: Ah,
0: ça veut dire dans l'esprit.
1: That means in your mind.
0: L'offre qu'on se voit dedans de parlant de ton âme. Ou qu'elle doit son seul mot ou recevoir. Ou
1: qu'elle
0: doit son seulement syllabe ou recevoir. Et puis c'est là où commencer. Et puis
1: tant
0: qu'on va le pratiquer, si l'éternel va yon syllabe, libre ta. Priez avec ça seulement. Comme un petit bébé. Le langage, la mari,
1: n'a
0: pas fait sens. Mais quand on doit prier, on a vocabulaire spirituel
1: qui
0: a développé et puis on va commencer à prier couramment en d'autres langues. Est-ce que nous comprenons ça, Mabdia, là? Nous allons prier pour
1: vous.
0: Ou besoin qu'on ait consenti un bagage, qu'on pas senti un bagage, ou recevoir. Dis-moi recevoir. Qu'elle manifeste immédiatement, il pas manifeste immédiatement, moi recevoir. Que me commence à parler là,
1: moi
0: recevoir. Que me recevoir une longue phrase ou bien quelques phrases, recevoir. Au nom de Jésus de Nazareth. 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Équipe de prière. Nous besoin d'un microphone rapidement. Équipe de prière. Quelques membres équipe de prière, come in the front and give me some microphone. 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Recevoir. Dans l'esprit, ou recevoir. Priez pour le faire là, dans l'esprit. Pas douter, pas essayer de faire logique. Recevoir. On n'a pas besoin de faire logique. Recevoir. 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Aussitôt on finit de prier pour vous, quel que soit son, le Saint-Esprit de Dieu mettez dans l'esprit, commencez à prononcer. Aussitôt on finit de prier pour vous, ou bien prenez à prier pour vous, quel que soit son, ou tenez dans l'esprit. Commencez à prononcer. Quel que soit mot, vous tenez dans l'esprit. Commencez à prononcer. En allez. Open your mouth. C'est pas le Saint-Esprit de Dieu qui a ouvert bouche. C'est où qui a ouvert bouche. C'est pas le Saint-Esprit de Dieu qui a ouvert bouche. Quel que soit son mot, Dieu mettez dans l'esprit. 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Commence à ouvrir bouche, quel que soit son, quand tu mets dans l'esprit. Remeshe kataya, rabakata kataya, remasakataya, kabarabakataye, rebakataya karabaya, remasakataya, rabakaya. Ou même qui finit, mettez-moi sous ventre. Celui qui croit en moi, celui qui croit en moi, des sources d'eau vive, j'ai eu de son sein. Mettez-moi sous ventre, mettez-moi sous ventre. 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Quel que soit son, le Saint-Esprit de Dieu met dans l'esprit. Commencez à prononcer. Rima kataya te. 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Receive her. Don't push her. 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Allez. Pray in
2: dans l'esprit. Quel que soit son, le Saint-Esprit de Dieu met dans l'esprit. Comment se prononcer? Ridiquette par Rabakatabata, Roboshakataya, Rabakataba, Kaparabataya, Roboshamaribata, Kaparabakata, Rabakatata, Kakarabakata, Rimakataya, Rubasakataya. 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Que sous la pété, sous la pété, sous la pété, sous la pété, sous la pété, sous la pété, sous la pété, des sources de vie, jailleront de son sein, sous la pété. 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Les sources d'eau. Jaillons. 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Quel que soit son, le Saint-Esprit de Dieu est open your mouth and start speaking. Ouvre la bouche. Commencez à parler. Ouvre la bouche. Power. 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
3: 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Parce que c'est ça la parole de Dieu. 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Je m'en porte des visions. Je m'en des puissances. Je m'en des autorités. Je m'en des puissances. Je m'en des autorités. 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Même je t'aime ce matin-là. 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Comment se ouvrir bouche.

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Transitionner dans le cri de guerre, dans même atmosphère ça. Que mon Dieu te bénisse, que mon Dieu bénisse. 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Oh Marie. 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En allant continuer à prier avec dans l'atmosphère ça.

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0: 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Esaïe chapitre 54 verset 17. Esaïe chapitre 54. Toute arme forgée contre toi sera sans effet. Et toute langue qui s'élèvera en justice contre toi, tu la condamneras. La Bible dit qu'il y a quelques langues.
1: The Bible says there are tongues.
0: Qu'il y a quelques langues.
1: There are tongues.
0: Les yeux levés contre vous.
1: When they rise against you.
0: Faut condamner.
1: You have
0: faut
1: to condemn.
0: Faut condamner sa langue dans
1: Dieu. You have to condemn what the tongue said.
0: Si l'Éternel dit faut condamner.
1: If the Lord says you have to condemn it.
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1: That means the tongue.
0: Li ka gain effet.
1: Can make impact.
0: Parole langue la prononcer.
1: The words that are pronounced by the tongue.
0: Li ka fait effet.
1: Can make impact.
0: Me songe.
1: I remember.
0: Première fois.
1: The first time.
0: Mal prêché au Cap.
1: That I went to preach in Ocap, Haiti.
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1: before I prayed with her,
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1: I said, is there anything you could remember?
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1: That is connected to the stomach pain.
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1: The stomach ache I have.
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1: The woman had a stomach ache.
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1: That means when that word
0: te prononcé sous la vie.
1: Was pronounced over her life.
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1: If she had a spiritual.

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1: Toute langue qui s'élèvera contre toi, c'est pour condamner.
0: You have to condemn it.
1: Parce que sous ma condamnée,
0: because if you don't condemn it,
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0: Alléluia. Nous avons une dernière prière que nous allons faire. Mais dernière prière, nous allons faire avec enveloppe prémisse sous la main. Donc tout le monde qui peut comprendre enveloppe prémisse, ou capable de prendre enveloppe prémisse. Si vous pouvez prendre enveloppe prémisse, ou si vous pouvez prendre enveloppe prémisse, ou venez prendre. Mais ma besoin de faire avec enveloppe prémisse sous la main.
1: Si vous
0: avez enveloppe prémisse, ou à lever. Mais quelque
1: grâce.
0: Faut faire un sacrifice.
1: You have to make a sacrifice.
0: Vous sortez des témoignages.
1: You just heard the testimony.
0: C'est Belki.
1: Sister Belki.
0: Qu'est-ce que faire, mon Dieu, mon nom, sacrifice.
1: There's some things you'll do, God asks us.
0: La foi sans les œuvres est mort.
1: Faith without works is dead.
0: Il y a des défis pour lever.
1: There's some challenges
0: for
1: you to lift.
0: Faut faire un sacrifice.
1: You have to be willing to make a sacrifice.
0: Devant l'Éternel.
1: Before the Lord.
0: Sous besoin l'Éternel fait un bagage il pas jamais fait.
1: If you want God
0: déjà,
1: to do something He has never done before.
0: Faut ou même tout ou d'accord faire un bagage qu'on pas jamais fait.
1: You yourself have to be willing to do something.
0: Cliquez sur lien numéro
1: 3
0: ou même qui a ligne cliquez sur lien numéro 2
1: lien
0: numéro 2 pour présenter
1: present
0: offrande à l'Éternel
1: lien
0: numéro 2 pour présenter
1: offrande à l'Éternel
0: et bagarre va faire faut faire un sacrifice un sacrifice lien numéro 2 lien numéro
1: 2
0: ou même Caroline cliquez sur lien numéro 2 pour présenter offrande prémisse.
1: Click on link 2 to present your offer.
0: Your offrande prémisse c'est équivalent yon chèque de travail
1: is equivalent to a full paycheck
0: que porter devant l'Éternel.
1: That I bring to the Lord.
0: Ça relè yon sacrifice.
1: That's called a sacrifice.
0: Ça relè yon sacrifice.
1: It's called a sacrifice.
0: Yon sacrifice.
1: A sacrifice.
0: Ou même Caroline cliquez sur lien numéro 2.
1: Online click on link 2.
0: Nous allons faire dernière prière ça.
1: We're going to pray this last prayer.
0: Regardez 1 Corinthiens chapitre 2 verset 20.
1: 1
0: Corinthiens chapitre 15, le verset 20.
1: 1 Corinthiens 15.
0: Ça relève un sacrifice. 1 Corinthiens chapitre 15, le verset 20. Ou même qu'en ligne. 1 Corinthiens chapitre 15, verset 20. Regardez qui ça la Bible dit. La Bible dit, mais maintenant, Christ est ressuscité des morts. Et puis la Bible dit, il est les prémices.
1: De ceux qui sont morts.
0: Il est là. Jésus est là.
1: Prémisse
0: de ceux qui sont morts. Ça veut dire, avant bon Dieu mandait nous
1: prémisse,
0: lui-même lui bat nous prémisse.
1: He himself gave us the first fruit.
0: Jésus, c'était prémisse
1: was the first fruit of the Father.
0: Lui bat lui pour mourir à la croix pour nous.
1: He gave him to die at
0: ça veut dire,
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0: Maintenant, on nous va le faire dernière prière ça. Mais on va le faire avec enveloppe pour le moment. Chita pour un moment. Chita pour un moment. Ou même quand écrit offrande prémisse ou écrit offrande prémisse ou qu'on y a de ma bonne une minute. Et puis on a fait dernière prière ça, ma bonne bénédiction. Ma bonne une minute, on a fait dernière prière ça. Ou même quand Lynn a présenté offrande prémisse ou cliquez sur lien numéro 2 qu'on y a. Lien numéro 2, présente offrande prémisse ou offrande prémisse. C'est l'équivalent de yon récolte de travail que vous présentez à l'Éternel. Ma bonne quelques secondes pour faire ça. On nous fait ça rapidement. Mais quelques secondes, présentez prémisse soit à l'Éternel, ou même qui soit application Shekinah. Cliquez bouton cœur pour capable présenter offrande prémisse soit à l'Éternel. Fais ça rapidement au nom de Jésus. Ou même qui présente offrande ou présente offrande ou kounia. Ou même qui peut qu'on offrande ou à lever enveloppe. Mais n'a pas courage, puis qu'à personne là, les mains vides. Puis qu'on les mains vides au nom de Jésus. Ma bonne 15 secondes encore. Et nous allons faire dernière prière ça. Alléluia. Moun ka présente offrande prémisse. Commencez à présenter offrande prémisse depuis à soir. Surtout nous-mêmes qui en ligne. Présentez offrande prémisse depuis kounye. Parce que nous avons besoin de temps pour nous écrire enveloppe.
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0: Cliquez sur le lien numéro 2. Présente offre de prémis sous mon lien. Présente offre de prémis.
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1: He didn't block Daniel.
0: Li pa décourager Daniel pou pa jeûner.
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1: he blocked it in the air.
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3: quand je suis abandonné, maltraité, déchiré, humilié, j'écoute toujours.
0: J'écoute la haine. Quatre identités ciel là. 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
1: 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La bénédiction de l'Éternel qui enrichit. Les enfants des enfants. C'est une bénédiction de la part de l'Éternel. Comment se lever pour nous prier en salsa? 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
1: In your uterus.
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1: Every man.
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3: The problem you have in life.
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3: When I married him,
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2: Moi avec monsieur nous dans même équipe.
3: We are in the same team.
2: Ça veut dire forme joindre mentalité m'doué.
3: My mentality must.
2: Au lieu m'a gouma avec mari ou bien madame.
3: Instead of fight my husband and my wife.
2: Comme nous soyons seul chair.
3: Since we are one.
2: Nous soyons seul équipe.
3: We are one team.
2: Comment nous deux à carré unis ensemble?
3: How can we get together?
2: Pour nous goumer contre problème ta fia ensemble.
3: Fight against this alcoholic problem.
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2: c'est problème, non,
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3: All the demons that's behind.
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2: nous t'avons résolu plus problème.
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3: if we were united together,
2: au lieu ma combat Maria,
3: fighting against the husband,
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2: The Bible says in the last days.
1: Satan qui pour le faire maintenant en prison pendant 1000 ans.
2: Satan will be in prison for 1000 years.
1: Mais Satan pas un homme.
2: Satan is not a man.
1: Satan est un esprit.
2: Satan is a spirit.
1: Ou pas qu'à mettre un esprit dans une prison physique.
2: You cannot put a spirit in a physical prison.
1: Yon esprit c'est une prison spirituelle pour mettre.
2: Esprit, you can put in spiritual.
1: Donc la Bible dit Satan va le faire maintenant en prison.
2: So when the Bible says Satan will be in a prison.
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2: For 1000 years.
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1: 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Ça veut dire quand yon moun gèdwa libre.
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2: When his soul is in his prison.
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2: He has a spirit.
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1: Responsable pousser avortement à travers le monde. Et raison fait à pousser avortement. C'est deux raisons. Le mouvement a commencé aux États-Unis. Parce que la communauté noire a monté aux États-Unis. Et puis, une communauté raciste.

0: Dans un mouvement, ils ont les années 30.
1: They started in the 30s.
0: Ils ont commencé avec ça.
1: They started.
0: Et puis ils ont fait clinique avortement.
1: And then they have clinics.
0: Ils ont été tout côté.
1: All over the place.
0: Dans zone dans la gagne.
1: And in this area, there's some.
0: De aujourd'hui.
1: From today.
0: De là ils ont commencé.
1: From the time they began.
0: Dans les années, le mouvement a commencé dans les années 30.
1: It's becoming in the 1930s.
0: Melvin prend cher vrai dans les années 60.
1: But it really grew. Ils
0: ont commencé à mettre cliniques ça dans les années 60. De années 60.
1: From the 60s,
0: de là, ils ont passé loi.
1: From the, when they
0: Roe
1: the law,
0: v. Wade aux États-Unis.
1: Roe v. 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
0: qui permet que l'avortement capable faire king king.
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0: 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Dans les années 80.
1: That just came in the

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2: A lot of people have power.
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0: Before you know it. 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
1: 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C'est ça qui fait que les gens qui ont dit qu'on s'est conseillé de pasteur qui ont mis gros l'église. 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
0: I love
1: gros l'église.
0: I love
1: big
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1: la
0: lot of
1: Bible
0: people.
1: La Bible dit la grande multitude.
0: The great multitude.
1: C'est la gloire du roi. La Bible dit une grande multitude.
0: La grande
1: pile monde devant.
0: We have a lot of
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1: c'est le moto après gros bagage.
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1: Chiffres sont bénédictions.
0: Numbers are a blessing.
1: Que c'est dans famille.
0: Whether it's in a family.
1: Ou bien dans l'église.
0: Or in a church.
1: Regardez ce que la Bible dit.
0: Look at what the Bible says.
1: Et puis il dit, il ordonne autant. Voici le verset 23. Il dit, voici les fils.
0: It says the sons.
1: Sont un héritage.
0: Are a heritage.
1: De l'Éternel.
0: From the Lord.
1: Le fruit des entrailles.
0: The fruit of the womb.
1: Une récompense.
0: Is a reward.
1: Et puis regardez ce que ça dit. Il dit, comme les flèches.
0: It says like arrows.
1: Dans la main d'un guerrier.
0: In the hand of a warrior.
1: Ainsi sont les fils de la jeunesse.
0: Are the children of one's youth.
1: Mamie Prudent a parlé de ça.
0: Mamie Prudent talked about this.
1: Pendant 24 heures de temps de prière.
0: During this 24 hours of prayer.
1: Regardez ce que ça la Bible dit.
0: Look at what the Bible says.
1: La Bible dit comme ça. Il dit, comme les flèches.
0: It says as the arrows.
1: Dans la main d'un guerrier.
0: In the hand of a warrior.
1: Où sont guerriers?
0: You are a warrior.
1: Où sont guerriers?
0: You are a warrior.
1: Où sont guerriers?
0: You are a warrior.
1: Flèches.
0: Your arrows.
1: C'est petit tout.
0: Are your children.
2: Yes.
1: Petit garçon a levé.
0: Your son that you're raising up.
1: Son flèche.
0: Is an arrow.
1: Petite fille a levé.
0: Your daughter that you're raising.
1: Son flèche.
0: Is an arrow.
1: Ça veut dire m'a levé.
0: That means I'm raising her up.
1: M'a dirigé.
0: I'm gonna guide her.
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1: 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M'a payé la prière. 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Son flèche m'a préparé, petit moi. 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M'a préparé dans la parole. M'a préparé dans la prière. M'a préparé dans la présence de Dieu. 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
2: Quand je suis abandonné, maltraité, découragé, humilié, j'écoute toujours.
1: C'est pour faire des gars dans le camp diable là. 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

0: Je vous chasse ailleurs. Sortez en dehors. 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

0: Ma prière pour toute famille, oh, Dieu de grâce, Dieu de miséricorde.
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0: Pour tout le monde qui est dans campus yo kounya.
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1: Everybody on Zoom.
0: Tout le monde qui attend dans radio.
1: Everybody listening to me on radio.
0: Tout le monde qui regarde dans télévision.
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1: That God has taken out.
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0: Seigneur, remercie.
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0: c'est
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1: Il
0: lui fait maman.
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0: voulu voir papa. Petit garçon. Pas voulu voir papa. Petite fille. Pas voulu voir maman. 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
0: goûté à belle-fille. 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
0: dans la rue, il y a des petits détails à bonheur, il
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1: dans la
0: 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Dans la famille,
1: vous
0: besoin de camper
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0: toute forme de confusion,
1: toute vieille
0: boumette dans la famille,
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mener la guerre là. 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
2: The root of your problem.
1: C'est la famille.
2: Is in the family.
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0: 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On a fait prière pour famille ça. Psaume 35 verset 1.
1: 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This is a powerful prayer we're going to pray.
0: Ça son prière terrible.
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0: Nous allons faire. Après fin faire prière ça.
1: Have you prayed this prayer?
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1: Don't be shocked if anybody calls you a witch.
0: Prière terrible.
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0: going
1: to pray a horrific prayer.
0: Psaume 35 dit.
1: Psalm 35 says.
0: Psaume 35 dit.
1: Psalm 35 says.
0: Seigneur,
1: Lord,
0: attaquez moun ki pa vle wè.
1: Attack those who hate me.
0: Goumen avec moun ka fèm la guerre.
1: Fight with those who contend against me.
0: Bon moi là. Ça c'est sûr j'aime pour demain soir, m'pa privé là.
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0: verset a dit.
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0: verset 2, bon verset 2. Bon verset 2, bon verset 2, on a tout bon sujet à demain soir. Verset 2 a dit prends armes.
1: Take your weapon.
0: Prends âme ou service.
1: Shield and rise up.
0: Parlez pour moi, pour moi.
1: For my help.
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0: Mais bon verset en français.
1: Show me the verses.
0: Bon verset encore en français.
1: Show me the verses.
0: Parce que nous allons faire prier ce soir.
1: Because we're going to pray this prayer.
0: On nous lit ensemble.
1: Let's read together.
0: Il dit Éternel.
1: It says, Oh Lord.
0: Défends-moi.
1: Defend me
0: contre mes adversaires.
1: Against those who contend with me.
0: Et regardez ce qu'il dit.
1: And look at what it says.
0: Combat.
1: Fight.
0: Ceux qui me combattent.
1: Against those who fight against me.
0: Combat.
1: Fight.
0: Ceux qui me combattent.
1: Against those who fight against me.
0: Et puis il dit, saisis le petit et le grand bouclier.
1: Take the shield and buckler.
0: Combat ceux qui me combattent.
1: Fight against those who fight against me.
0: Saisis le petit.
1: And take hold of shield
0: et le grand bouclier.
1: And buckler.
0: Mais qui pour y avoir fait?
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0: Si Jéhovah Sabaoth.
1: Say Jéhovah Sabaoth.
0: There's a reason why I'm
1: having prayed this name.
0: Jehovah Sabaoth, c'est non ça l'Éternel porte l'aile bras le goumak vagabond.
1: This is the name God bears when He's going to fight against the thugs. They call him
0: l'Éternel des armées.
1: The Lord of hosts.
0: Vous pensez ça veut dire l'Éternel des armées? Ça veut dire
1: la
0: lice général.
1: He is the general.
0: Gouverner une armée.

0: c'est ça le blitz.
1: That's what that means.
0: Lorsque Jéhovah Sabaoth,
1: when you say Jehovah Sabaoth,
0: c'est général par excellence.
1: It's the most high general.
0: Stratège de guerre par excellence.
1: The strategist.
0: C'est lui-même. C'est lui-même moi prier.
1: That's the one you're calling.
0: Levez deux mains.
1: Levez
0: deux mains devant mon Dieu. Dis Jéhovah Sabaoth.
1: I don't hear you.
0: Ça c'est une prière pour monde qui n'ont combat.
1: This is a prayer for those who are
0: fighting. This is not for everybody. It's for
1: those who are fighting.
0: Et puis tu poussé comme un cri de détresse.
1: Pushing this as a distress call.

0: 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Deutéronome chapitre 28.
1: Deuteronomy 28.
0: Verset 2.
1: Verse
0: 2. Deutéronome chapitre 28.
1: Deuteronomy 28.
0: Verset 2.
1: Verse 2.
0: En nous lisant en créole.
1: Let's read it in Creole.
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1: and if you heed,
0: Seigneur bon Dieu,
1: to the Lord your God,
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1: our God,
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1: that will pour upon you.
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1: bless you in the city,
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1: And in the country.
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0: Dieu,
1: our God.
0: Mes bénédictions,
1: here are the, these are the blessings that will pour upon you.
0: C'est pas où vous chercher bénédictions.
1: You're not the one running after blessings.
0: Mais c'est des bénédictions que vous cherchez.
1: The blessings will run after you.
0: L'Éternel a vidé le sou.
1: The Lord will pour it upon you.
0: Anglais a dit,
1: the English version says,
0: huh, mettez bien ça. Anglais a dit, those are the blessings that will overtake you.
1: Ça, c'est bénédiction qui va take pied.
0: All these blessings shall come upon you.
1: Toute bénédiction ça va venir sous.
0: Toute bénédiction ça yo.
1: All of these blessings
0: will be
1: poured
0: upon
1: you.
0: Overtake you.
1: If you
0: ça
1: veut dire
0: overtake.
1: Do you know what
0: overtake
1: means?
0: C'est là où il y a un monde.
1: It's when you see someone.
0: Et vous commencez à courir.
1: And you start to run.
0: Et puis vous n'avez ni le courir d'ailleurs.
1: The person
0: et vous voler sous.
1: And they jump on you.
0: L'Éternel dit sous tant de paroles.
1: The Lord says, if bénédiction
0: a couru d'ailleurs.
1: The blessings will run
0: et at you, sous.
1: And they will overtake you.
0: Levez mes mains.
1: Raise your hand in the air.
0: Ou bral font prière très simple.
1: You're going to pray a simple prayer.
0: Mais on prie très fort.
1: But a very powerful prayer.
0: L'Éternel te dit.
1: The Lord said.
0: Élisée.
1: To Elijah.
0: Albo fleuve là.
1: Go next to the river brook.
0: C'est là ma voie corboa.
1: That's where I will send the raven.
0: Corboa.
1: The raven.
0: Te localise Moïse.
1: Located Elijah.
0: Hein? Pas Moïse, non? Elie.
1: Elijah.
0: Côté Elie.
1: Where Elijah corboa was, the raven.
0: Localisé.
1: Located him.
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1: I declare in 2025.
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0: localisé.
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0: Now keep your hand
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0: Dieu de grâce.
1: God of grace.
0: Dieu de miséricorde.
1: God of mercy.
0: Parole nous dit.
1: Your word says.
0: Je ferai.
1: That I will do.
0: Comme tu as parlé à mes oreilles.
1: As you have spoken into my ears.
0: C'est ça que fait nous mettre 12 nuits ça y a part.
1: That's why we set aside these 12 nights.
0: Parce qu'on dit Jean nous parlait.
1: Because you said as we
0: c'est
1: said.
0: C'est qu'on fait.
1: That's how you'll do it.
0: Nous mettez 12 dernières soirées dans l'année.
1: We set aside the 12 last nights of the year.
0: Pour nous parler.
1: To speak.
0: Pour nous parler sous chaque mois.
1: To speak over each month.
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1: To declare over each month.
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0: Seigneur, pendant mes petits doigts là.
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0: Déclarer au nom de Jésus.
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0: Toute parole de bénédiction.
1: Every word of blessing.
0: Que vous prononcez à soi.
1: That they pronounce tonight.
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1: May they come to pass.
0: Que vous matérialisez.
1: May they materialize.
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1: May they make concrete.
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1: May they become visible.
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1: May they manifest.
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2: Bonjour, bonsoir, dépendamment de qui que tu écoutes nous. Nous saluons dans le nom de Jésus-Christ de Nazareth. Son plaisir pour le lancement vers une émission ça qui est sacrifice du matin. Nous nous réunis ensemble aujourd'hui à lundi et vendredi, 4h pour 5h du matin, pour nous passer temps ensemble dans la prière, dans la présence Seigneur. Et jeudi, enfin encore, nous réunis pour nous commencer la journée nous dans la prière, pour nous commencer la journée nous dans la présence Seigneur. Et nous avons invité aujourd'hui à vous préparer le cœur pour prier ensemble avec nous. Nous, moi, c'est le ministre James Baptiste. Eh bien, nous allons ensemble passer un temps béni dans la présence Seigneur. Eh bien, jusqu'à ce troisième jour, nous avons 40 jours de jeûne. Et nous disons, bon Dieu, merci pour journée ça. Alléluia. Lors de ça que nous commençons ensemble. Et nous commençons journée ça dans la prière. Eh bien, pour nous voir nous ensemble, pour nous prier. Dans le nom précieux de Jésus-Christ de Nazareth. Eh bien, matin, nous allons passer temps ça ensemble. Nous allons lever camper pour nous prier. Pour nous commencer la journée, nous dans le jeûne. Et nous, ou même qui dans le jeûne 3 jours de l'eau qui commence, eh bien, ensemble, nous prenons

0: Secours me vient de l'Éternel qui a fait les cieux et la terre. Il ne permettra point que ton pied chancelle. Celui qui te garde ne sommeillera point. Voici, il ne sommeille ni ne dort celui qui garde Israël. L'Éternel est celui qui te garde. L'Éternel est ton ombre à ta main droite. Pendant le jour, le soleil ne te frappera point, ni la lune pendant la nuit. L'Éternel te gardera de tout mal. Il gardera ton âme. L'Éternel gardera ton départ et ton arrivée, dès maintenant et à jamais. Alléluia. On nous prie ensemble. Nous prions, bon Dieu, merci pour protection divine envers la famille. Nous prions, bon Dieu, protection divine envers madame.
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0: 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Émission de prière que nous avons commencé lundi. Rive vendredi 4h pour 5h le matin, côté nous passer ensemble dans la présence Seigneur dans la prière. Et matin, nous commençons ensemble dans la prière. 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Alléluia dit, et voici, un grand vent est venu de l'autre côté du désert et a frappé contre les quatre coins de la maison. Elle s'est écroulée sur les jeunes gens et ils sont morts. Et je me suis échappé, moi seul, pour t'en apporter la nouvelle. 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
2: 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Et bien, nous retournons aujourd'hui dans la deuxième partie de l'émission nous, pour nous capables de prier ensemble aujourd'hui. 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Nous allons passer temps ensemble en présence du Seigneur, dans la prière, nous commençons journée nous ensemble. 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
2: 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Et comme un pécheur, j'ai besoin d'un sauveur. 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Écris nom dans le livre de vie, pour ne pas jamais fâcher encore. 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

0: c'est ça.
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0: Offre-nous un sauveur fidèle. 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
0: 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Psaume 68 verset 6. Psaume 68 verset 6. 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Il délivre les captifs et les rend heureux. 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
0: 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Malachi chapitre 4, verset 5 et 6. Malachi 4, verset 5 et 6. Voici, je vous enverrai Élie, le prophète avant que le jour de l'Éternel arrive. Verset 6 là, il dit, il ramènera le cœur des pères à leurs enfants et le cœur des enfants à leur père. 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
2: 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Il me conduit dans les sentiers de la justice à cause de son nom. Il restaure mon âme. Jésus restaure mon âme. Il restaure mon âme. Il me conduit dans les sentiers de la justice à cause de son nom. Psaume 23, verset 3. 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
3: 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Donc continuez vos requêtes de prière pour nous-mêmes. Très très important dans le nom de Jésus-Christ de Nazareth sur application Shekina. Continuez à faire ça, continuez à faire le tout sur page YouTube Train de Midi et sur page YouTube Shekina FM dans le nom de Jésus-Christ de Nazareth. 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
1: 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Je voulais réviser quatre lois que j'ai déjà partagé avec vous. 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Vous allez jouer tous les messages sur yo existe sur YouTube. Vous allez regarder. Mais je vais seulement réviser loi ça. Vous allez dédier un message à chaque loi ça. Donc, vous allez faire 45 minutes à une heure de temps sur chaque dans yo. 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

Union Shabak. Allez, famille, on nous crie alléluia. 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Est-ce qu'on croit à ce Seigneur, à ses seules forces? Le bagaille paraît noir, le bagaille difficile. Ou qu'on a baissé, qu'on était sous propre tête, mais ça n'a pas marché. Mais l'homme est des forces sur Seigneur, c'est victoire assurée.

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Tous yeux fermés, toute tête baissée. 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

milliers de nous. 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Malheureusement, vous répétez une simple prière. Mais elle a changé la vie ou à jamais. L'église.

0: À nous aider, dis
1: Seigneur Jésus.
0: Assoya.
1: Je
0: remercie parce qu'on parle avec cœur.
1: Je
0: reconnais que son pécheur fait ça qui mal dans les yeux. Je remercie parce qu'on pardonne moi.
1: Retirez-nous
0: dans le diable. Inscris-le dans le livre de vie pour ne pas jamais effacer encore. Scellez-moi et remplis-moi avec cet esprit.
1: Utilisez-moi
0: dans le royaume jusqu'à son retour. Dis Assoya.
1: Renoncez
0: avec toute vie engagement, toute vie alliance qui sortit dans l'unité familiale. Dis dette moins payée, dis dette moins payée, mais pas doué
1: encore.
0: Au nom de Jésus de Nazareth. Maintenant, gros bravo pour vous-même. 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Félicitations. 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
0: 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Nous pas dit l'Esprit Christ avant nous faire prier ça dans Esaïe le chapitre 11 verset 2. Il dit comme ça, l'Esprit du Seigneur, l'Esprit de l'Éternel reposera sur lui. Esprit de sagesse et d'intelligence, esprit de conseil et de force, esprit de connaissance et de crainte de l'Éternel. Est-ce que vous entendez? Il dit comme ça, l'Esprit de l'Éternel reposera sur lui. Esprit de sagesse et d'intelligence, esprit de conseil et de force, esprit de connaissance et de crainte de l'Éternel. Nous pas qu'il pour faire toute prière ça, mais il y a un esprit qui est vraiment important dans le passage de ça. Lire l'esprit de crainte de l'Éternel. La parole du Seigneur nous dit comme ça, la crainte de l'Éternel est le commencement de la sagesse. La crainte de l'Éternel est le commencement de la sagesse. À pied de bossa, la crainte de l'Éternel est le commencement de la sagesse. 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La crainte de l'Éternel. M'en demande de faire prier ça. 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
0: 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Pense avec équipe d'adoration. Pense avec ministère. Ministère là. Pense, pense, pense. 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Brillant de lumière, l'ange a descendu. Il roule la pierre du tombeau vécu. La croix de Jésus, la croix de Jésus. Il n'a pas reculé, pas reculé. Il n'a pas reculé devant la mort. Il n'a pas reculé devant maladie. Il n'a pas reculé devant flèche enflammée. Oh là là, oh là là, oh là là.
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0: 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L'esprit d'isolation, c'est l'Éternel qui est Dieu. L'esprit désolation, c'est l'Éternel qui est Dieu. D'où c'est l'Éternel qui est Dieu. D'où c'est l'Éternel qui est Dieu. L'esprit pauvre, c'est l'Éternel qui est Dieu. L'esprit mort, c'est l'Éternel qui est Dieu. L'esprit d'action, c'est l'Éternel qui est Dieu. 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
1: Yes, Lord.
0: 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Faites connaître vos besoins à Dieu par des prières, des supplications, avec des actions de grâce. Si vous dites Seigneur, je ne suis pas capable de prier, j'aimerais que Bishop là danser là-bas prier. 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Je ne suis pas positionné pour que je sois capable de prier, Jean-Bishop l'a prié, c'est prier, je vais prier. 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Parce que dans le psaume 27, la parole a dit comme ça, il nous place sur un rocher. Il nous place sur un rocher et déjà notre tête s'élève sur nos ennemis. Donc c'est ça, nous besoin de prier, nous ne pas prier assez. Donc on va besoin d'entrer dans le passage côté Jésus deux fois. Côté disciple Jésus, disciple.
1: Quand je suis abandonné, maltraité, détruit, découragé,
0: 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Raison, hein? C'est parce que Jésus t'a fait toute nuit, la veille, il t'a fait toute nuit à prier. À cause de Jésus qui t'a prié, eh bien, disciples, ils ont récolté, ils ont gagné victoire sur Satan le diable. Au point que y a un petit conseil, ouais, Satan le diable qui filait devant eux dans les étoiles. 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Ils sont arrivés, ils ont fait tout ça pour faire Timari, pas monter Timari, pas descendre. Et Jésus dit comme ça, ouais, Jean de démon, ça y est, c'est par le jeûne et la prière pour chasser eux. 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C'est dans la présence, bon Dieu, nous avons passé le temps de la prière. On comprend que ça, c'est dans le gym l'Éternel que nous y est. On comprend que nous avons l'heure de te pitié devant l'ennemi, mais à force de passer, on va dire qu'il est vraiment fort, même si nous avons un fort, il dit comme ça, quand on arrive, c'est comme si vous venez nous retrouver sur un pote. 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On va gagner force, il vient un momentum, on va prier. On va prier, on va gagner un problème, on va gagner un péché, on va prier. On va prier. Et là, ça, péché commence à faire du goût dans la bouche. 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Lorsque le péché commence à faire du goût dans la bouche, vous savez ce que je dis? L'ennemi commence à être impuissant devant. Lorsque le péché, lorsque les choses du monde commencent à faire du goût pour vous, moi je voulais sembler. Ce seul bagage que vous dites, c'est que laisse ça, l'ennemi commence à venir pitié devant. 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Dans le chapitre 14, la parole du bishop a dit, il dit comme ça, vous êtes capable de rendre Satan, le diable, impuissant devant. Qu'on fasse marcher, vous êtes capable de rendre Satan, le diable, impuissant devant. 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Je vous ai donné les clés du royaume. Oh là là, bonne forme tout ça. 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Il n'y a aucun besoin pour manifester sur la terre. 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La terre est à nous. Il parle à l'esprit à nous. Bon Dieu qui a besoin de l'église pour le manifester sur la terre. 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Laissez-moi vous commenter. 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Nous allons faire prier ça. 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Pas bien à prier selon tabernacle. 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

0: 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La voix de l'éternel est majestueuse. La voix de l'éternel brise les cèdres. L'éternel brise les cèdres du Liban. L'éternel fait un bout comme des veaux. Et le Liban le signe comme des jeunes buffes. La voix de l'éternel fait jaillir des flammes de feu. La voix de l'éternel fait jaillir des flammes de feu. La voix de l'éternel fait trembler le désert. La voix de l'éternel fait trembler maladie. La voix de l'éternel fait trembler maladie. Fait trembler aveuglement. La voix de l'éternel fait trembler l'esprit d'enfer de moi. 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

Positionnez cœur, positionnez l'esprit, positionnez cœur, que chaque parole ne chante sa propre chanter. 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

l'Éternel. Béni soit l'Éternel. C'est l'Éternel qui est Dieu.

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0: 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Pas hésiter à aller dans le lien numéro 7 là dans YouTube. En bas live là. Et ou qu'à aller dans l'application qui c'est Shekinah.fm. Cliquez sur l'icône
1: mais
0: et vous avez une option pour faire témoignage.
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0: encourageons avec des témoignages
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1: Which is very sublime.
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1: Very personal.
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1: 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Perhaps 7 to 10
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2: 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Dans la présence de Dieu.
1: You should never go into God's presence.
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1: she was putting inside of us.
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1: into God's temple
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